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2: Grâce à la science, la technologie, vous verrez que bientôt il n'y aura plus de permis, il n'y aura plus d'alarme, il n'y aura plus d'essence d'ailleurs, parce que toutes les voitures seront électriques, hein, vous verrez. Bon, il y en a déjà des voitures électriques, hein, mais il faut encore des grandes rallonges hein, quand même, c'est pas. Hein, mais t'imagines, dans Paris, le gars il part de Nation, mettons, il veut aller à Opéra, tu vois. Et puis à République, c'est pour ça qu'il a oublié quelque chose. Donc hop, il fait le tour, et alors après il revient, et le soir il repart. T'imagines le paquet de fil dans Paris? Enfin, je vous dis, hein, je veux pas nous gâcher quand même notre avenir à tous, hein, je suis pas là pour ça. Bien au contraire, je me dis que vous verrez que bientôt en bagnole, même on pourra faire, je suis sûr, moi, du 300, du 400 km/h, on verrait sans risque. Hein, et ben oui, parce qu'on sera guidé par des satellites, par des radars, tu vois. Ben, tu vois, par exemple, là, Paris-Béthune en 20 minutes, là, ça sera crédible tout d'un coup. Tu pourras le dire au tribunal, j'étais pressé, puis hop, j'ai. Mais c'est vrai, moi, je dis tout le temps à ma femme, la bagnole, c'est fait pour rouler, bordel! Ma femme, elle a horreur de la vitesse, elle, hein, elle est. Mais horreur, hein, toi, elle est. Ah oui, elle est même chiante pour ça, toi, parce que. Non, je te jure, j'adore ma femme, c'est pas ça la question. Hein, mais alors, au niveau de la vitesse, alors là, tu vois, par exemple, nous, le dimanche, on est là, on se promène en bagnole avec ma femme, hein, bon, le moindre tonneau, elle gueule. Enfin, toi, elle est comme ça, elle aime pas la vitesse, ça se discute pas. Mais c'est vrai. Je lui dis, la bagnole, c'est fait pour rouler. Surtout la nuit. C'est la nuit qu'on gagne du temps, tu sais. Si, c'est une étude que j'ai fait, moi. Ça, c'est pas les technocrates, hein. C'est une étude que j'ai fait sur la conduite la nuit, qui est intéressante, Zévin. J'ai repéré un truc. C'est que la nuit, on roule plus vite les couilles vides que les couilles pleines. Si, j'ai repéré ça au Bois de Boulogne. Ah, je te jure, hein. Écoute, au Bois de Boulogne, le gars qui a encore les couilles pleines, il se traîne, tu vois, il est là, il est méfiant, il guette, il est là, ah oui, oui, oui, il voit une voiture en warning, hop, il recule, tu vois, il est là, après, puis il avance doucement, et mon vieux, dès qu'il a les couilles vides, tu vois, hop, le vlac, il repart, et tout, il retrouve le chemin de la maison, toi. C'est à ça qu'on les reconnaît, les couilles vides des couilles pleines. Si, puis comme ça, regarde, eh ben, t'es pas tenté de t'arrêter, que tu roules un peu toutes les 5 minutes pour t'arrêter pour prendre des autostoppeurs. Hein. Dangereux autostoppeurs. Hein. Ah ben, tu sais pas qui t'emmène. Hein. Moi-même, les animaux, je m'arrête plus. Toi, moi, je vois une biche sur le bord de la route, je m'arrête pas. Ça, c'est des coups à se retrouver avec 3 cerfs sur la banquette arrière. Il était caché dans le fossé, tu vois, qui monte au dernier moment. Après, il te braque, il te réclame une tonne de foin, t'es dans la merde après. Bon, puis qu'ils fassent pas trop chier, les animaux. Parce que bon, c'est peut-être un peu embêtant pour eux, mais pour nous, l'autoroute, c'est ce qu'il y a de mieux. En plus, ils s'en sont occupés, à propos des autoroutes, les technocrates. Parce qu'ils ont bien, c'est des gars intelligents qui ont du cœur et tout. Hein. Ils ont bien, ah oui, ils ont vu, par exemple, quand on construit une autoroute, malheureusement, ça coupe en deux le territoire des animaux. Quand ils ont vu ça, les technocrates, ils ont fait ni une ni deux, ils ont dit on va faire des passages. On va faire des passages souterrains pour que des animaux puissent traverser. Ou alors des petits ponts. Vous avez déjà vu des petits ponts avec des arbres dessus? Et c'est vrai, on le voit bien, régulièrement, tous les 400 kilomètres. Hop, il y a un passage. Bon, ça, il fait faire un détour à l'animal, dis donc. Oh, il va pas gueuler, hein, en plus. C'est vrai que c'est un peu embêtant pour eux, mais l'autoroute, pour nous, c'est quand même ce qu'il y a de mieux. Bon, ils nous ont encore pas mis la lumière, nous, hein, sur nos autoroutes. Même les vieilles autoroutes, hein. Chez nous, par exemple, le Paris-Lyon, la première autoroute, on l'a remboursée, tenez-vous bien, plus de 350 fois déjà. Et non, ils nous ont toujours pas mis de... Enfin, si, ils nous ont mis de la lumière, mais juste aux endroits où on dort, vous avez remarqué? C'est le seul endroit où on voudrait pas de lumière. Paf, là, ils nous en mettent. Si t'as pas de rideau, tu dors pas, toi, t'es... Par contre, dès que tu reprends la route, hop, c'est tout noir. Là, toi, c'est tout noir, non. Des fois, il y en a de la lumière. Mais c'est vraiment un flash, hein. C'est pas... T'as pas le temps de te repérer, tu vois. Tu dis, ah, il y a de la lumière. Il y en a plus. Voilà.
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0: faut rigoler.
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0: Motherfucker, justement, et dire que je vous ai fait chier avec ce spectacle éponyme, là. Dis donc, avec l'accouchement, ça fait marre. Mais ferme ta gueule. Oh non, mais écoute, si j'avais su, mais l'accouchement, ce n'est rien. Mais l'accouchement, c'est... une écharde, hein. À côté de ce qui t'attend tous les jours. Les devoirs. Pourquoi ils font ça? Pourquoi ils font ça? On les a déjà fait, nous, les devoirs. Pendant 15 putains d'années, moi, je les connais, mes tables, hein, ça va, hein. 2 fois 2, 4, 4 fois 4, 6, c'est bon, me prenez pas la tête, hein. Non, les devoirs chez la maman calme, ça doit être la mélodie du bonheur.
4: Les enfants, sortez vos cahiers du soir et faites vos devoirs. Vous avez 30 minutes. Rejoignez-nous pour le souper, je fais une mousseline.
0: Mais dis donc. Je vais lui péter la gueule aussi à elle, là. T'as les devoirs chez moi, c'est les nerfs à vif. 20h. Putain, on a oublié les devoirs. Réveille-toi. Réveille-toi, chérie. Mon cœur, on a oublié les devoirs. Ouais, je sais. Attention, je vais allumer, ça fait mal aux yeux. Attention, les yeux. Attention, 1, 2, 3, crac, ça fait mal. Ouais, je savais. Allez, viens, chérie. On a oublié les devoirs, figure-toi. Ben, on va les faire. Ah si, on va les faire. On va les faire rapidement parce que maman a des invités. J'arrive. Non, mais passez à table, commencez. Alors c'est quoi, cahier du soir? C'est lequel? Rouge, vert, jaune, bleu, je sais pas, je m'en branle, hein, je te le dis. Pas moi qui suis au CP, rangez vos affaires, c'est pénible. Alors, ah voilà, c'est ça, cahier du soir. Dictée, parfait. Dictée. Rien, maman se concentre. Eh ben, prends, tu as le papier stylo? Parfait. Alors, là. Là. Là, toujours. Y a pas de piège, non. Y a pas de difficulté majeure, quoi. C'est deux lettres, quoi. Non. Voilà. C'est bien. Il est bien. Non, on s'en fout de la petite queue du A. On s'en fout. Non, ne refais pas. Ah, elle refait. Putain, elle refait. Oh, allez, vas-y, fais l'aigle, Forest. Va te détendre. Voilà, refais. Hein? J'arrive. Voilà. On refait. C'est bon? Voilà, elle est très jolie. On n'y touche plus. La tortue. Tortue. Non, pas tard. Tortue. Tor, comme ma bouche, tortue. Non, pas toi, maman. Voilà, tortue. Mais c'est féminin, tortue. Si, c'est toutes des filles, elles ont des chapeaux en osier avec des marguerites, donc je le sais. Voilà, la tortue, très bien. Ah, non, plus loin. Non, n'écris pas plus loin. Oh putain. Plus loin, barre-espace. La barre-espace. Clac. Voilà. La tortue A, hein? Oui, je sais. Bah, passez au plat. Voilà, c'est chaud, je m'en fous. La tortue A, très bien. Une. Foulée en chiffres. On s'en fout. Foulée en chiffres. Une. Voilà. Kéké à tortue. Une. Carapace. Oh putain. Carapace. Attends une seconde, chérie. Dessine-la, maman se repose.
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1: Bon, allez, on va parler de Blondie, mon cher Thierry, mes chers amis. Blondie qui dévoile le nom de son prochain album dans une interview accordée au Los Angeles Times. Debbie Harry confirme que le nouvel album s'intitulera High Noon et partage quelques détails sur ce projet très attendu qu'on va vous faire partager là tout de suite. Maintenant, bah oui, des détails, hein, parce que bon, pour le moment, elle y bosse dessus. Elle travaille sur ce nouvel album qui reste fidèle à l'ADN du groupe. Debbie Harry, donc la voix emblématique du groupe, revient sur la genèse de ce nouveau projet. Nous n'avons jamais simplement dit on va faire un album. Non, nous écrivons des choses qui parlent de nos vies et de notre époque, explique Debbie Harry. Je sais pertinemment que lorsque j'ai écrit une chanson avec Chris, il arrive généralement avec une démo du morceau. Et c'est ce qui se passe depuis le premier jour. Je lui ai demandé, Chris, à quoi penses-tu en écrivant cette musique ? La collaboration avec Chris Stein, guitariste et cofondateur du groupe, demeure centrale dans le processus créatif. Il propose souvent une démo enrichie d'une idée, d'un mot-clé ou d'une ambiance qui sert de point de départ à l'écriture. L'album est également marqué par des collaborations extérieures, notamment avec Greg Batlock, ancien bassiste des Sex Pistols, ouais. Qui a contribué à Sleepwalking, un morceau énergique qui rappelle l'esprit punk des débuts. Depuis ses débuts à la fin des années 70, Blondie s'est imposé comme un groupe à part, brouillant volontairement les frontières entre les genres. On a toujours incarné le présent, affirme Debbie. Le groupe puise dans ses influences urbaines et ses goûts variés de Donna Summer à Giorgio Moroder pour créer une musique riche et contemporaine. Portée par la voix iconique de Debbie Harry et les compositions de Chris Stein, le groupe mêle une aisance punk, new wave, rock, disco, reggae et même rap, refusant de se laisser enfermer dans une case bien précise. Blondie a toujours su évoluer avec son temps tout en conservant une identité forte marquée par l'expérimentation, la liberté artistique et un goût prononcé pour la mélodie. Debbie Harry souligne aussi l'évolution du paysage musical où le passage de l'analogique au numérique a ouvert de nouvelles possibilités créatives. Ce métis des styles, autrefois novateur et aujourd'hui devenu la norme avec ce nouvel album. Blondie réaffirme son identité tout en poursuivant sa quête d'innovation. Voilà, alors pour le moment la date de sortie de High Noon n'a pas été encore annoncée.
2: Pas encore.
1: Ça sera le premier album de Blondie depuis Pollinator, paru en 2017. Donc on se souvient bien évidemment de In the Flesh, une balade pop pour débuter, Heart of Glass, de disco inoubliable incontournable de Blondie, qui est d'ailleurs qu'on va écouter, le reggae avec The Tide Is High, Rapture, précurseur du hip hop, et également Call Me, la pépite dance rock. Ben on va s'écouter la Blondie.

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1: Et oui, chaque semaine, on vous balance un concert qui a eu pu avoir lieu, que ce soit du français, que ce soit de l'étranger également. Eh bien, cette semaine, c'est un Jean-Jacques Goldman, Frédéric Goldman Jones, que l'on va écouter, sorti en septembre 1981. On va écouter, bien, il suffira d'un signe, sorti donc en 81. Premier single extrait de son premier album de studio de Jean-Jacques Goldman. Il s'agit du titre qui lança la carrière solo de Jean-Jacques. La version album de cette chanson dure près de 6 minutes, tandis que les versions radio et clip amputées du second couplet ne durent qu'un peu plus de 4 minutes. À noter que sur la pochette de l'album, Jean-Jacques Goldman, la chanson est intitulée Il suffira et il suffira d'un signe sur la pochette du 45 tours. Petite différence. Le single s'est vendu à plus de 400 000 exemplaires en France. En 1992, Goldman reprend le titre. Il reprend le titre et j'ai perdu un
2: mot. Avec ses coéquipiers, Carole Fredericks, voilà, et Michael Jones.
1: Merci pour l'album live sur scène du trio. Par la suite, cette version live sera publiée en single fin 1992, où il atteindra la 14e place du top 50.
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1: Les plus grands concerts, on vous les propose chaque semaine, pas besoin de billets, rien du tout. Vous avez juste à rester chez vous, au boulot ou en voiture, peu importe. En tout cas, on est là pour ça. On paye le billet du concert et chaque semaine, on essaye de vous surprendre avec des titres qu'on connaît très bien. Notamment cette semaine, encore une fois, un artiste et un titre hyper connu. Il y a Lionel Richie avec All Night Long, d'ailleurs, qui était en concert l'année dernière du côté de Paris. Et on va aller donc avec All Night Long, issu de son deuxième album solo, Can't Slow Down, sorti en 1983. La chanson combine le style Commodores de Richie avec des influences caribéennes. Le single a atteint la première place des trois classements Billboard. Des trois classements, pas un seul, mais trois. Les paroles de la chanson ont été écrites principalement en anglais, mais Richie a admis dans au moins une interview à la presse que les paroles africaines de la chanson, telles que Tamboli Desey Demoya et Jumbo Jumbo, étaient en fait du charabia.
2: Du yaourt.
1: Richie a décrit ces parties de la chanson comme une merveilleuse blague écrite lorsqu'il a découvert qu'il manquait de temps pour embaucher un traducteur pour contribuer aux paroles et en langue étrangère qu'il souhaitait inclure dans la chanson.
2: D'accord.
1: Voilà, vous voyez,
2: il voulait faire quelque chose de bien, mais il n'avait pas le temps.
1: En plus des lives, les amis, on vous apprend des choses sur des petits trucs. C'est vrai que Jumbo Jumbo, chez Laurent Char, par exemple, ça devient jambon jambon.
2: C'est vrai. Voilà. C'est vrai. C'est... Si c'est lui ça.
1: Ah oui, oui.
2: C'est lui.
1: C'est son refrain lui.
2: Jambon jambon.
1: À monsieur Laurent Char. Allez, d'ailleurs, petite pub pour le parrain de cette émission. Allez faire un tour, les amis, sur ses réseaux sociaux, que ce soit sur Insta et Facebook. Il y a du lourd parce qu'il y a des titres, des singles qui sortent. Allez les écouter. C'est de la bombe atomique. Et puis, bien sûr, il faut aller sur les supports numériques pour aller les pépettes. On lâche.
2: Un peu. Ouais.
1: On lâche un petit peu les pépettes là. Ouais. Voilà. Monsieur Laurent Charles, bisous mon Lolo. Et donc on va s'écouter ce Lionel Richie All Night Long en version live, rien que pour vous les amis. Let's go mon Titi. Oui.
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3: Qu'est-ce qu'ils sont bien ces jingles?
4: Ouais, ils sont géniaux, je dirais même.
3: Merci.
4: Géniaux.
3: Merci ouais. pour le
4: Je sais
3: créateur.
4: Pas qui c'est qui les a créés.
3: Je sais pas non plus.
4: Mais il est très bon.
3: Alors, une chanson d'histoire.
4: Allez, je vais vous parler d'une chanson qui s'appelle Je viens du Sud.
3: Ah bah oui, je
4: connais. De Michel Sardou, bien sûr, notre Michel Sardou national.
3: Ah mais oui, pas tout le monde sait que peut-être c'est Michel.
4: Alors oui,
3: c'est Mimi qui a fait
4: c'est
3: ça.
4: C'est vrai que les jeunes ne connaissent que la version de Chimène Badi.
3: Bah oui.
4: Mais la version originale, c'est Michel Sardou.
3: Bah oui, mais on a entendu ça.
4: Bah,
3: par exemple, bah, oui, ça peut sortir ou ça sort pas, non?
4: Est-ce que ça sort?
3: Ça sort pas.
4: Ça sort pas.
3: C'est du grand n'importe quoi, bah oui. Version de Chimène Badi. Mais attention, version de Michel Sardou. Si ça veut aussi galérer. Mais celle-là de version, vous la connaissiez pas.
4: Celle-là, vous la connaissiez
3: pas.
4: Mais
3: oui, monsieur Michel Sardou chante en espagnol.
4: Ouais.
3: Et alors
1: ouais.
3: Allez, ben, parle-nous de cette chanson. Je vais mettre la version de Michel Sardou en fond en espagnol.
4: Donc, Michel Sardou, c'est un chanteur français, bien sûr, chanteur et parolier. Occasionnellement compositeur et comédien aussi français. Il a fait pas mal quelques films. Fils des comédiens Fernand et Jackie Sardou, très connus dans le monde du cinéma et de la chanson. Il est l'auteur de l'interprète de nombreux succès populaires et compte parmi les... Et compte parmi les personnalités les plus célèbres de la chanson française. Pendant les années 80, Michel Sardou voit sa popularité se pérenniser. Tout au long de cette décennie, il produit de très nombreux tubes qui vont cartonner, aidé par la diffusion radiophonique importante, puisque c'est l'avènement de la bande FM.
3: Ouais, c'est ça.
4: Et
3: ouais.
4: Et grâce à ça, il va pouvoir porter son message.
3: Ouais, un paquet, oui.
4: Avant chaque sortie d'album, d'une chanson rythmée représentant le nouvel opus. Chaque fois qu'il sort un opus, il y a une chanson rythmée.
3: Ouais.
4: Donc c'est Africa Dieu, c'est chanteur de jazz, c'est musulmane. Etc, etc. L'album de 1981 qui s'intitule Les Lacs du Connemara, qui contient deux de ses plus grands succès.
3: Chanson préférée de ma voisine.
4: Et moi
3: à 5h du matin quand on rentre de boîte.
4: D'accord. Les Lacs du Connemara et Être une femme. Bien sûr, les deux plus connus. Entre cet album-là, il rentre au livre Guinness des records pour le niveau de ses ventes de 45 tours. Les Lacs du Connemara sera un des plus grands succès de Sardou. Et en face B, eh bien, il y a un titre qui va passer totalement inaperçu à l'époque. Je viens du Sud.
3: Moi, j'étais surpris, en faisant cette recherche pour toi, Thierry, de découvrir Michel Sardou.
4: Cette version en espagnol.
3: Chanter en espagnol. Alors, c'est vrai que je peux vous avouer que lorsqu'on fait, qu'on prépare ces émissions, bien évidemment, il y a pas mal de chanteuses et chanteurs français qui ont des versions
4: À l'étranger.
3: En italien, en espagnol. Dernièrement, on a pu écouter la version en anglais de Tomber pour la France de Étienne Dao, par exemple. Il y a du Vanessa Paradis aussi en version anglaise. On a aussi Stéphanie de Monaco en version anglaise. Il y a énormément. Alors, c'est vrai que les radios ne le diffusent pas souvent.
4: Non.
3: Heureusement que Backspin est là.
4: On est là pour ça. Donc, ce titre-là va passer totalement inaperçu. Et je viens du Sud. Ben, Michel Sardou évoque ses racines du Sud et plus précisément ses racines marseillaises, d'où ses parents sont originaires, puisque ses parents sont de la région de Marseille. Hein, c'est des purs Marseillais. On l'entend à l'accent d'ailleurs. Un peu. Voilà. En 1982 est sortie une version espagnole. Donc cette version est sortie en 1982, cette version espagnole.
3: Moi, j'étais surpris, franchement surpris.
4: Malgré le fait que ce soit une face B, Michel Sardou a intégré la chanson dans les concerts Vivant 83, concert 1985, tournée d'été 1996 et ceux de 2012-2013, dans lesquels il interprète cette chanson avec les Stentors. Tu te rappelles des Stentors? C'était des chanteurs à la voix un peu. C'était des chasseurs d'opéra qui chantaient de la musique populaire.
3: Si je te dis oui, Thierry,
4: les Stentors.
3: Je mens.
4: Les Stentors. Lors de son passage au Palais Omnisport de Paris-Bercy. La chanson, quelque peu oubliée depuis sa sortie en 80, va connaître une nouvelle jeunesse grâce, bien sûr, à la reprise de Chimène Badi en 2004 sur son album Dis-moi que tu m'aimes. Sortie en single l'année suivante, elle connaît un très grand succès et se classe quand même numéro 2 au top 50, la chanson de Chimène Badi. Ce qu'on n'avait pas, bien sûr, réussi Michel Sardou. D'après Chimène Badi, la chanson « Je viens du Sud », Michel Sardou la déteste. Avant de se reprendre et de raconter la véritable histoire derrière cette reprise et sa relation avec l'artiste, j'ai une jolie histoire avec Michel Sardou. On s'est rencontrés à mes débuts sur une télévision et on a partagé des duos ensemble parce qu'il avait envie de chanter avec moi. Michel l'a validé car Michel est, je pense, quelqu'un qui aime le vrai. Je pense qu'il a compris que j'étais quelqu'un qui ne trichait pas, a-t-elle confié. Elle est aussi interprétée, ça on le sait moins, par Grégory Lemarchal lors de la 4e saison de la Star Academy, année où Michel Sardou était le parrain de cette édition.
3: Ouais, mais en fait, c'est une chanson qui prête à avoir
4: une voix, déjà.
3: Avoir une voix, avoir du
4: coffre.
3: Du cœur, voilà.
4: Du cœur.
3: Du cœur à la voix, je vais dire. Et c'est vrai que ça colle très bien avec Chimène Badi.
4: Et Grégory Lemarchal,
3: cette chanson-là. Et puis, bien, voilà, belle histoire de cette chanson.
4: Belle petite histoire de cette chanson qui est passée inaperçue et qui est devenue très célèbre au fil des temps.
3: Eh bien voilà, bon, on va écouter la version de Michel, mais en français.
4: En français.
3: En français. On y gagne. Je viens du Sud, version française de Michel Sardou.

0: allez, on va essayer de. Attends, je vais remettre le casque. Ouais. Ah, je m'entends mieux.
1: Ah, c'est mieux, ouais.
0: Ouais. Ouais. C'est mignon comme ça, non?
1: Ouais, au top.
0: On fait des essais de casque des fois de temps en temps. Bon, le plus embêtant, c'est qu'on le met devant et sur le nez et derrière. On n'entend pas. Parce que les oreilles sont sur le côté.
1: C'est ma photo, ça.
0: Ah oui, c'est
1: la promo.
0: Mais oui, bah on dirait le Glaude.
1: Ouais, c'est ça.
0: C'est ça. Gérard, Villeray, bien sûr. Les cures, Thierry, chers amis.
1: Ouais.
0: Oui, je le disais, les cures en France, en concert, bah, ça va être pour 2026. Ouais. Ils vont se produire en France. L'annonce va enthousiasmer, j'en suis certain. Les fans du groupe de Robert Smith, The Cure, se produira donc l'été prochain dans le cadre du festival Rock en Seine. Ah, bah oui, rendez-vous pris pour les fans donc de The Cure après leur venue remarquée en 2022 dans le cadre de leur tournée mondiale. Robert Smith, et sa bande seront de retour donc l'an prochain pour un concert au festival Rock en Seine, l'occasion de partager avec le public certains de leurs tubes indépassables, mais aussi de leur nouvelle production Song of a Lost World, 14e opus du groupe sorti l'an dernier, 16 ans après le dernier album. Cette liste attendu, donc le groupe se produira, ce sera le dimanche 30 août en clôture de ce fameux festival situé dans le domaine de Saint-Cloud dans les Hauts-de-Seine, une annonce qui ne manquera pas d'agiter les nombreux fans des auteurs de Close to Me, d'autant que la billetterie pour le concert a ouvert là dernièrement.
1: Ah ouais, déjà
0: sur le site Rock en Seine. Une question se pose désormais, outre les incontournables de The Cure et les pépites du récent Song of the Lost World, le groupe partagera-t-il sur scène certaines de leurs productions inédites qui devraient constituer leur futur album évoqué avant même la sortie de leur 14e album.
1: Aha.
0: Alors, il y a du suspense.
1: Voilà. Là, il y a deux informations importantes. Ils sont en concert et on attend un futur album. Rien que ça, déjà, ça vous donne pour les amateurs de Cure. Alors, c'est spécial, Cure. Hein, c'est un univers vraiment à part. Hein. Moi, je les ai vus en concert.
0: Bon, Robert a un petit peu vieilli.
1: Ouais,
0: hein,
1: un peu, ouais.
0: Autant vous dire, hein.
1: Ouais.
0: Bon, il a toujours le même look.
1: Oh, lui, il a toujours des cheveux. Comment il fait?
0: Après le look des artistes, en quelque part, on va dire que, je vais pas dire on s'en fout, mais voilà. Mais l'important, c'est la voix. Lorsque t'es encore.
1: Ouais, c'est un tout.
0: Après, lorsque t'as encore la voix, ça passe très bien. Et c'est un bonheur quand même de retrouver les cures en tournée. Donc, Rock en Seine, les amis, hein, le dimanche 30 août, l'été prochain, vous pouvez d'ores et déjà réserver vos places. Donc, ça sera du côté de la Seine-et-Marne. C'est ça, Seine-et-Marne, j'ai dit? Oui, Seine-et-Marne.
1: Ouais, Seine-et-Marne,
0: hein. Ah oui, bah oui, quand on n'est pas trop du nord, de la France. Ouais. Voilà, c'est
1: Rock en Seine, bien sûr, à la Seine, comme le.
0: Oui. Je suis sûr, c'est pas la Seine sur mer.
1: C'est pas la Seine
0: dans le sud de la France. C'est,
1: ou pas Seine, S-A-I-N-E.
0: Ouais, c'est n'importe quoi. N'importe quoi, il nous dit Thierry. Allez, what can I be you? Les The Cure dans Backspin.

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2: Remonte-toi. Énormément de clichés sur le rap, c'est vrai. Puis voilà, évolution, là, il y a des femmes maintenant dans le rap et c'est super. Non, parce que le rap, en fait, je sais pas si on se souvient, mais au départ, ça vient c'est plutôt masculin, et puis ça vient des Afro-Américains hein, qui avaient inventé cette musique pour contester, et puis ça perdure aujourd'hui. Le rap, musique ultra contestataire, avec des paroles contestataires telles que suck bitch. Non, mais bien sûr que vous aurez traduit de vous-même, hein, chaussette plage. Qu'est-ce que l'auteur cherche à nous dire? Et on voit également dans les clips de rap, hein, tout le monde a déjà vu un clip de rap, la manière dont les rappeurs contestent, hein, c'est toujours un peu... comment ça se passe? En général, les rappeurs font des soirées dans leur maison. Mais attention, c'est pas la maison des petits cochons. Hein, non, c'est la maison des gros porcs, en général. Hein, Et évidemment, ce sont des soirées, donc ils invitent des filles, normal, hein. Donc ils sont 4 mecs, ils invitent environ 60 nanas, hein. Ce qui me paraît un bon ratio, hein. Faut ce qu'il faut. Et alors, les clips, je pense qu'ils les tournent pendant la canicule. Ah, toutes les nanas sont en slip dans leur soirée. C'est bizarre, ça, non? C'est bizarre de venir en slip à une soirée, non? Non, mais franchement, quand tu fais une soirée chez toi, tu précises rien, tu dis bah viens vers 21h. T'as beaucoup de nanas qui se pointent en slip? Mais personne se pointe en slip à une soirée. Ou alors tu préviens, tu fais des flyers. Attention, soirée slipe. Mais bon, personne ne vient. Là elles viennent. Ah bon d'accord, alors elles viennent dans les clips. Alors elles viennent, ok d'accord, il fait super chaud, elles se mettent en slip. Ok. Mais alors pourquoi les mecs ils restent en doudoune et manteau de fourrure? N'en peuvent plus, les mecs sont comme ça. En plus, ils croient que pour lire l'heure, ils ont une montre de merde. Ils ont l'horloge de la gare de Lyon autour du cou, comme ça. Mais c'est pas pratique. Alors, j'ai remarqué qu'il y avait une constante également dans les clips de rap. Ce sont les liasses de billets. Oh là là. Ah, les rappeurs ont énormément de liquide sur eux. Mais c'est fou d'avoir autant d'économies sur soi, non? T'as envie de dire, les gars, la caisse d'épargne. Non. Ils préfèrent avoir tout leur argent sur eux. Alors, et en fait, ils font un truc tout à fait cocasse avec leur argent. Donc, ils ont des liasses de billets dans les mains, comme ça. Ils tapent sur les fesses des filles, comme ça. Les filles, elles sont comme ça. Elles checkent le booty, hein, selon l'expression. Elles checkent le booty, et les garçons, sans doute une manière de contester. Oui, c'est pas vrai. La société, ils sont pas contents les mecs. Alors moi l'autre soir j'étais chez moi comme ça, j'étais pas content. Envie de contester. Je dis à ma copine, mets-toi en slip. Ça va pas, me dit-elle, qu'est-ce qui te prend, laisse-moi tranquille. Je dis s'il te plaît, Moumoun tape le slip. Une demi-heure de négociation, elle finit par se mettre en slip, j'enfile mon anorak, et je me dis, merde, les billets. Je cherche dans tout l'appart, je trouve deux pauvres billets de 5 euros. Qu'à cela ne tienne, j'ai mis la musique à fond les ballons, et j'ai commencé à contester comme ça. Pas pareil. Pas le même rendu. Alors attention, c'est peut-être à cause de la musique que j'avais choisie, parce qu'en fait, j'ai pas de rap à la maison. Donc, vois sur ton chemin, gamins oubliés, c'est carré, donne-leur la main, pour les mouvements, faire beaucoup d'enfants. Check. Cœur de la nuit, sentier de gloire. Avec ma copine comme ça. Ça y est, c'est fini les conneries. Merci.
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0: Bonjour à tous, nous fêtons Adrien. Alors, ferez-vous partie des signes les plus chanceux du zodiaque?
1: Eh bien, Bélier, il serait souhaitable de remettre à plus tard les changements envisagés dans votre travail, les influx n'y étant pas favorables.
0: Taureau, vous risquez de vous montrer trop agressif dans vos relations avec votre entourage professionnel.
1: Gémeaux, vous obtiendrez les réponses à vos questions. Toutes ne vont pas vous faire plaisir, mais au moins, vous savez à quoi vous attendre.
0: Cancer, les astres ne vous faisant pas de cadeaux sur le plan financier, vous devrez concentrer vos efforts en vue d'améliorer votre situation.
1: Lion, le travail sera bien influencé dans l'ensemble et des projets anciens pourront prendre forme du jour au lendemain.
0: Vierge, ce sera le moment idéal pour négocier. Sachez qu'une attitude optimiste fait mieux qu'un long discours.
1: Balance, une envie irrésistible de vous lancer dans de nouveaux projets et défis vous envahit aujourd'hui.
0: Scorpion, vous vous montrerez très sensuel, un peu trop même parfois. Soyez un peu plus discret dans vos manœuvres de séduction.
1: Sagittaire, Mars, la planète de l'action et de l'énergie va décupler votre combativité.
0: Capricorne, votre vie sociale est animée, votre humour amuse la galerie.
1: Verseau, les difficultés vous bloqueront au lieu de réveiller votre esprit de compétition. Quel dommage.
0: Enfin, poisson, il faudra vous montrer modéré et circonspect dans vos dépenses. Bonne journée à tous, à demain. Demain, ce sera la Saint-Alain.
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2: Bonjour à tous. Plusieurs centaines de personnes mobilisées hier devant le ministère de la Justice à Paris et les tribunaux partout en France. Elles ont manifesté pour soutenir la proposition de loi intégrale contre les violences sexuelles présentée ce lundi en commission. Un texte comprenant 69 articles qui s'inspire des 140 propositions formulées par une coalition d'associations féministes et de défense des droits des enfants dès 2024. Les pompiers sont en colère. Après avoir été en première ligne cet été sur le front des incendies, ils sont appelés à faire grève aujourd'hui. Et les syndicats se mobilisent alors que le gouvernement présente aujourd'hui son projet de loi sur la sécurité civile. Ils dénoncent le manque de moyens et d'effectifs. Le préavis de grève est déposé jusqu'au 20 octobre et une grande manifestation nationale est annoncée pour le 29 septembre. Cette polémique après la visite d'une délégation hindoue à la Tour Eiffel. Les salariés du monument parisien se sont mis en grève hier. Ils ont dénoncé l'éviction d'employés femmes lors de cette visite d'un dignitaire hindou organisée ce week-end. Une demande formulée par les représentants de la délégation auprès de la société d'exploitation de la Tour Eiffel. La société reconnaît que ces conditions n'auraient pas dû être acceptées et présente ses excuses. Matignon saisit la justice après une fuite sur le projet de budget 2027 de la sécurité sociale en cause des divulgations dans la presse autour de travaux sur une possible imposition de l'épargne salariale. Selon le journal Les Échos, le gouvernement envisageait de soumettre à cotisation notamment une partie des primes d'intéressement des employeurs au plan d'épargne. Une nouvelle attaque russe sur l'Ukraine. De fortes explosions ont été entendues cette nuit dans la capitale. Cette attaque russe est la première depuis 3 nuits après l'expiration d'une trêve réciproque annoncée par Moscou et Kiev, le temps d'une visite des émissaires américains. Et puis on termine avec un mot de tennis. Et il s'est battu jusqu'au bout, mais c'est terminé pour Arthur Géard. Le Français a été sorti en 8e de finale de l'US Open, battu par le Néerlandais Botic van de Zandschulp après un combat de plus de 5 heures. Excellent début de journée à tous.

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2: Bonjour, rouge lèvres. Je me présente. Je m'appelle Monsieur Joseph Silva. Je suis le nouveau professeur du BTP. Du BTP, ça veut dire l'abattement de travaux le public au carré. Je préviens le gelève. Je ne veux pas le connerie. Mais je ne veux surtout pas le bordel. Celui qui fait le bordel avec moi, il va y en avoir de gros problèmes. J'ai dit, il va y en avoir de problèmes. Je préviens le gelève. Moi, je suis comme le volcan de Volvic. Je suis éteint, je dors. Faut pas que tu me réveilles au carré. Qu'est-ce que ça veut dire là? Pourquoi tu rigoles? Pourquoi tu rigoles depuis tout à l'heure là? Comment tu te perds? Comment tu te perds? Tu te perds? Mayamed, écoute-moi, Mayamed, je vais te parler direct, Mayamed. C'est pas Mayamed, comment tu dis? Mayamed. Mouyou, Mouyoumed, écoute-moi, Mouyoumed. Mouyoumed, fais très attention, Mouyoumed. Moi, je suis comme le soupape d'une moteur. Je soupape, je soupape, je soupape, je soupape, mais quand je soupape, je soupape plus. Tout carré de merde là. Continue comme ça. Mon humeur, je te vois, tu continues à rigoler, continue à te fiche mon gueule, et quand je vais t'attraper, je vais te briser comme une cacouette. Le cacouette, tu sais pas qu'est-ce que c'est? Le cacouette, c'est un spiritif comme une noisette ou le pistache ou carré. Pourquoi tu rigoles toi aussi là-bas là? Tu fiches mon gueule, comment tu te perds? Tu te perds? Mimadou, Moumou, Moumoudou. Moumoudou et mon humeur. Tous les deux, ça va pas du tout. Je vais vous prévenir, le gelève. Ça y est, je vais m'énerver. Si je m'énerve, je vais devenir méchant. Je ne serai pas comme une Terminator. Terminator, mon humeur. Terminator. Le film avec un assaut de l'ogour. Tu l'as pas vu? C'est un robot qui vient du futur, là. Tu as vu quand il s'énerve qu'il rentre dans le commissariat? Qui dit que personne ne bouge ici. C'est moi qui fais la loi. Le premier qui bouge, je vais lui mettre un coup de laser dans la tête. Le laser, mon humeur. Qu'est-ce que c'est? C'est une pistolet qui vient du futur qui t'envoie un rayon sur ton tête et ton tête, elle explose. Il n'est pas que du laser, il avait du mitraillette, du arbalète, du fiche-pompe. Du fiche-pompe. Voilà, du fusil à pompe. Eh, toi, c'est pas la peine que tu me reprends. Je connais mieux le français que toi. Toi, donc tu sors devant ta mère, tu fais « Eh, moi j'étais là. » Caraille de merde. Bon, le gelève. Voilà qu'est-ce que je vais apprendre avec moi tout au cours de l'année. Grosso modo. Vous allez apprendre à faire le mouquette, à faire le carrelage, à faire du poupipin. Du poupipin, mon humeur. Le poupipin, tu sais pas ce que c'est? C'est le lot de papier que tu calculeras l'amour. L'amour. Non, pas le fac-fac ou carré, l'amour là. L'amour comme celui-ci, ça c'est l'amour. L'humour, l'amour. Bon, ça c'est pas une bonne humour. Hein. Peut-être une Yougoslave ou une Polonais qui l'a fait là, parce que là quand tu regardes là. Ça c'est doux. Ça c'est du travail de immigré, là, c'est du n'importe quoi, là, regarde, là. Même le toitour, il est pas en parallèle, hein, il est pas en parallèle, Moumoudou. Ça veut dire, il est pas en parapiper. C'est du géométrie, laisse tomber. Bon, le gelève, sortez le cahier, vous allez inscrire tous les accessoires que vous devez acheter tout court de l'année. Alors, premièrement, vous devez acheter une chaloupette. Le chaloupette, mouille merde. C'est un pantalon qui arrivera qui descend du combat. Vous devez acheter aussi une barouette. Je répète, une barouette. Celui qui l'a compris, l'explique à l'autre. Vous devez aussi acheter une pelle. Une pelle, Moumoudou. Une pelle. Une pelle que tu utilises pour le gravier, le ciment que tu creuses, par exemple. Ou bien quand il y a ta femme qui te dit, « Hé, chérie, tu n'as pas un petit bout d'argent ?» Boum, coup de pelle. Et vous devez aussi acheter absolument une trouelle. Une trouelle, mon humeur. Une trouelle au carré. Une trouelle, tu sais pas qu'est-ce que c'est? Ah, tu sais pas comment ça s'écrit? Eh ben ça s'écrit trouelle, on est parti. Bonsoir, moi c'était Jean. Merci à tous et à toutes. Portez-vous bien. Merci.

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1: Voici Jack Savoretti et Philippine Lavray avec le titre « Ceux qui s'aimaient » sur Ornithorynque.

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1: Aujourd'hui, nous sommes le 8 septembre. En 1906, est née une grande patineuse, la hongroise Emilia Rother. Voici son destin sportif. Elle a écrit les plus belles heures du patinage d'avant la Deuxième Guerre mondiale. Elle, c'est la hongroise Emilia Rother. Mais à vrai dire, son destin sportif ne se fera jamais bien toute seule. Car en fait, la native de Budapest est une patineuse qui pratique les épreuves en couple. Et c'est à la fin des années 1920 qu'Emilia Rother prend part aux compétitions en compagnie de son compatriote Giulia Szabo. Mais c'est en 1929 qu'elle concourt avec un autre patineur, László Zolász. Et c'est en cette même année que Rother et Zolász signent pour leur première grande compétition ensemble aux Mondiaux qui se déroulent chez eux à Budapest. Terminant cinquième de ces championnats du monde, le couple se classe derrière un autre duo magyar en bronze, celui composé d'Olga Orgonista et de Sándor Szalai. Mais Emilia et László se promettent de revenir plus fort. Et ce sera le cas deux ans plus tard, aux Mondiaux de Berlin. Au coude à coude, Rother et Zolász s'adjugent le titre planétaire devant l'autre duo hongrois, Olga et Sándor. Mais on va aussi se le dire, ils sont champions du monde car en vérité, les meilleurs de cette époque, André Joly et Pierre Brunet, le couple français, le meilleur duo par excellence, ne sont pas là. Et d'ailleurs, les patineurs tricolores ne seront pas présents en 1933, 34 et 35 quand Rother et Zolász remportent leurs trois autres titres mondiaux avec une place en argent au championnat du monde derrière Joly et Brunet, champions comme en 1932 au JO de Lac Placide, mais avec la médaille de bronze pour Rother et Zolász, à l'image de 1936 à Garmisch-Partenkirchen où là encore, le couple magyar prend place sur la troisième marche du podium. De breloques olympiques, quatre titres mondiaux, six fois champions nationaux. Malgré une immense adversité à l'époque, Emilia et son compagnon de joute László ont su marquer comme il se doit l'histoire du patinage hongrois. Allez, on se donne rendez-vous demain pour d'autres histoires d'un jour avec Mémoire Sport.

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1: Et on commence avec l'entreprise Le Rouge, traiteur spécialisé dans l'événementiel depuis 1968, qui est actuellement à la recherche d'un aide-cuisinier, chauffeur, livreur, pour un contrat à durée déterminée de 6 mois, 42 heures hebdomadaires. Vous aiderez en cuisine, en livraison, vous ferez également la plonge et l'entretien. Vous devez obligatoirement posséder votre permis B. Les débutants sont acceptés. Si cette offre vous intéresse, vous contactez Karen Lemeunier de Le Rouge Traiteur. Numéro de l'offre France Travail, 213 MHQZ. La commune de Chéréau recherche un animateur en contrat d'engagement éducatif pour un CDD de 5 jours, 48 heures hebdomadaires pour travailler sur les vacances scolaires. C'est pour l'accueil de loisirs pour les enfants de 3 à 12 ans. Vous travaillerez du 19 au 23 octobre. L'accueil est ouvert du lundi au vendredi de 7h à 18h30 avec des activités comprises entre 9h et 17h. L'accueil se fera sur le site de la Maison des Associations de Chéré. Vous devez obligatoirement être stagiaire BAFA ou en être titulaire. Les débutants sont acceptés. Si vous êtes intéressé, vous contactez le maire Yannick Niel. Numéro de l'offre France Travail, 213 MFWJ. Les transports Rose Xavier Dumont recherchent un chauffeur accompagnateur scolaire homme ou femme pour un CDI à temps partiel de 15 heures hebdomadaires. C'est pour assurer le transport d'élèves sur le secteur du Mans. Vous transporterez et accompagnerez des jeunes du lundi au vendredi, matin et après-midi, selon les horaires des cours. Vous assurez les trajets en toute sécurité, en respectant scrupuleusement le planning fourni, que ce soit la dépose et la reprise des élèves. Les débutants sont acceptés. Si vous êtes intéressé, vous contactez l'entreprise de transport Rose Xavier Dumont. Numéro de l'offre France Travail, 213 KMWQ. Au Temple, on est actuellement à la recherche d'un ou une employée de maison pour un CDI à temps partiel, 8 heures hebdomadaires. Et pour travailler dans une grande maison, vous serez en charge de l'entretien de celle-ci, ferez le nettoyage et le dépoussiérage des meubles, le nettoyage des sols, des vitres et des surfaces vitrées, le repassage et le pliage du linge. Vous travaillerez 2 fois 4 heures par semaine. Le permis B serait un plus pour se déplacer directement à la maison. Si vous êtes intéressé par cette offre, contactez votre agence France Travail. Numéro de l'offre 213 JGW. Et enfin, à Bouloir, on recherche un agent d'assemblage manuel homme ou femme pour un CDD de 15 jours. Vous assemblerez manuellement des composants par deux. Il n'y a pas besoin d'expérience pour ce métier puisque vous serez formé sur place. Vous devez être rigoureux, savoir tenir une cadence et être capable de travailler avec rapidité. C'est pour un poste à pourvoir le plus rapidement possible. Vous travaillerez entre 8h et 18h. Les débutants sont acceptés. Si cette offre vous intéresse, contactez votre agence France Travail. Numéro de l'offre 212 GZBK.
2: Si l'une de ces offres vous intéresse, contactez France Travail sur son site internet francetravail.fr.
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comprenons votre douleur. C'est une triste disparition. Mais dans votre malheur, n'oubliez pas de régler vos droits de succession.

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3: Bonjour à toutes et à tous, c'est pas trop tôt, la matinale d'Ornithorynque a repris en cette semaine de septembre. Et moi, tonton Yves, je reste en place le mardi de 6h45 à

0: Zodiac.
1: Eh bien, Bélier, il serait souhaitable de remettre à plus tard les changements envisagés dans votre travail, les influx n'y étant pas favorables.
0: Taureau, vous risquez de vous montrer trop agressif dans vos relations avec votre entourage professionnel.
1: Gémeaux, vous obtiendrez les réponses à vos questions. Toutes ne vont pas vous faire plaisir, mais au moins, vous savez à quoi vous attendre.
0: Cancer, les astres ne vous faisant pas de cadeaux sur le plan financier, vous devrez concentrer vos efforts en vue d'améliorer votre situation.
1: Lion, le travail sera bien influencé dans l'ensemble et des projets anciens pourront prendre forme du jour au lendemain.
0: Vierge, ce sera le moment idéal pour négocier. Sachez qu'une attitude optimiste fait mieux qu'un long discours.
1: Balance, une envie irrésistible de vous lancer dans de nouveaux projets et défis vous envahit aujourd'hui.
0: Scorpion, vous vous montrerez très sensuel, un peu trop même parfois. Soyez un peu plus discret dans vos manœuvres de séduction.
1: Sagittaire, Mars, la planète de l'action et de l'énergie, va décupler votre combativité.
0: Capricorne, votre vie sociale est animée, votre humour amuse la galerie.
1: Verseau, les difficultés vous bloqueront au lieu de réveiller votre esprit de compétition. Quel dommage.
0: Enfin, Poisson, il faudra vous montrer modéré et circonspect dans vos dépenses. Bonne journée à tous, à demain. Demain, ce sera la Saint-Alain.
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4: Merci à Nathalie et Lionel. On se retrouve tout à l'heure aux alentours de 8h50 en fin de matinale.
5: Ouais, je parle déjà de fin de matinale. Mais là, c'est le début de C'est pas trop tôt. Alors je reviens très vite après un peu de musique.
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7: Voici Hellside, Worst Time.

0: Voici de retour en ce mardi 8 septembre, jour de la nativité de Marie. Très symbolique pour ma première de la saison 2026-2027 de votre matinale « C'est pas trop tôt » sur votre radio préférée. Ornithorynque, bien sûr. Et après l'horoscope de Nathalie et Lionel, juste avant 7h sur un nouvel horaire de diffusion, nous partons en balade pour découvrir une commune ou un territoire local avec ma chronique « Sartoisement vôtre ». Bonjour. Aujourd'hui, nos pas nous mènent en Sud-Sarthe, mènent Angevin, Beaujois, province historique de l'Anjou, limite de département, frontière du Maine-et-Loire, canton du Lude, à la rencontre des Ludois, les 3500 habitants du Lude, commune déléguée devenue chef-lieu de la commune nouvelle du Lude suite à fusion en 2018 avec Dissé sous le Lude. Bourg rural, le Lude, commune déléguée, est bordée par Luché-Pringé, Coulongé, Aubigné-Racan, La Chapelle-aux-Choux, Dissé sous le Lude, Savigné sous le Lude et Thoré-les-Pins. En 1810, le Lude absorbe Saint-Marc-de-Cré. La voie romaine reliant Bordeaux à Rouen par Le Mans et Poitiers franchissait le Loir sur un gué au Lude. Pour le plaisir de visiter, le territoire du Lude est parsemé de plusieurs monuments classés et inscrits aux monuments historiques. Construction du premier château et forteresse fin 9e siècle, le fort de la Motte, aux confins du Maine, de l'Anjou et de la Touraine, sur la rive gauche du Loir, à une centaine de mètres au nord du château actuel. En 1606, François de Daillon, comte du Lude, fonde un hôpital pour les malades sous l'invocation de Sainte Anne. Un autre hôpital, dit de Sainte Catherine, est créé au milieu du XVIIe siècle pour servir de maison de retraite. De plus, nous marchons sur les pas de Michel-Étienne Lenoir de la Cochetière, 1765-1797, général des armées de la République. Et nous suivons la trace de Barbara de Nicolaï, née en 1958, propriétaire du château, fondatrice du prix Pierre-Joseph Redoute. Début de Seconde Guerre mondiale, des soldats de l'armée britannique séjournent au Lude dans le but d'y établir un aérodrome, mais quittent la ville en avril 1940 face à l'avancée allemande, avant même que le projet ne soit mené à son terme. Au mois de mai suivant, les premiers réfugiés venus de Belgique ou des Ardennes sont accueillis au Lude. L'armée allemande prend possession de la ville le 19 juin 1940. Plusieurs manifestations culturelles et festivités animent les rues du Lude et rythment la vie des habitants. La fête Renaissance, organisée pour la première fois en septembre 2010, propose de nombreuses animations autour de la Renaissance, notamment des concerts, des expositions de métiers d'art, une parade costumée, des spectacles pyrotechniques et le cap et d'épée. Fin de cette balade au Lude, commune déléguée devenue chef-lieu de la commune nouvelle du Lude lors de la fusion avec Dissé sous le Lude en 2018. Mais nous nous retrouvons très vite pour une nouvelle déambulation sartoise. À bientôt et sartoisement vôtre.
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2: Voilà, après le nouvel horaire de diffusion de Sartoisement Vaud qui se promène aujourd'hui au Lude, autre changement dans la grille, le Flash Info se cale sur le top horaire de 7h que vous venez d'entendre et nous nous retrouvons après un peu de musique à la suite. Bonjour.
3: Bonjour à tous. Après avoir été en première ligne tout l'été sur le front des incendies, les pompiers sont appelés à faire grève à partir d'aujourd'hui pour dénoncer les manques de moyens financiers et d'effectifs. Les syndicats se mobilisent alors que le gouvernement présente son projet de loi sur la sécurité civile. Le préavis de grève est déposé jusqu'au 20 octobre. Une grande journée de manifestation nationale est aussi annoncée pour le 29 septembre. Et les agents de la fonction publique hospitalière sont aussi en colère. Ils organisent aujourd'hui des actions symboliques partout en France. Une mobilisation pour dénoncer les conditions de travail, notamment pendant la canicule, ou encore les mutuelles qui ne sont pas prises en charge par l'employeur. L'intersyndicale prévoit des rassemblements à Bourges, Strasbourg, Toulouse, Clermont-Ferrand ou encore à La Réunion. Les réactions se multiplient après cette polémique autour de la Tour Eiffel. Les salariés du monument parisien se sont mis en grève hier. Ils ont dénoncé l'éviction d'employés femmes lors de cette visite d'un dignitaire hindou organisé ce week-end. En France, on ne demande pas aux femmes de s'effacer. C'est notamment indigné sur X la ministre chargée de l'égalité entre les femmes et les hommes, Aurore Berger. Une nouvelle formation pour les animateurs du périscolaire. Elle a été inaugurée hier à Paris par le maire Emmanuel Grégoire. Ce programme de formation de 100 heures obligatoire s'appliquera aux 3000 animateurs titulaires et contractuels de la filière. Il s'agit d'une des réponses de la mairie au scandale qui touche le périscolaire dans la capitale. Loïc Le Priol plaide la légitime défense. Le principal accusé a été entendu hier après-midi dans le procès qui s'est ouvert autour de la mort de Cédric Aramburu. L'ancien militaire a reconnu être l'auteur du coup de feu mortel sur l'ancien rugbyman argentin le 19 mars 2022 à Paris. 4 personnes, dont 2 membres de l'ultra-droite, seront jugées pendant 3 semaines. Et puis en tennis, le dernier Français encore en lice à l'US Open a été sorti en 8e de finale. Arthur Géa a fini par s'incliner en 5-7 face au néerlandais Botic Van Der Antschlope. Excellent début de journée à tous.
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0: Alors, si certoisement votre et le Flash Info ont changé d'horaire dans la nouvelle grille de votre matinale, c'est pas trop tôt pour la saison 2026-2027. La rubrique emploi reste bien aux alentours de 7h10 puis 8h10 et cette régularité est un respect pour les demandeurs d'emploi car ceux-ci planifient leur recherche avec des repères précis et stables.
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2: Et on commence avec l'entreprise Le Rouge Traiteur, spécialisée dans l'événementiel depuis 1968, qui est actuellement à la recherche d'un aide-cuisinier, chauffeur, livreur, pour un contrat à durée déterminée de 6 mois, 42 heures hebdomadaires. Vous aiderez en cuisine, en livraison, vous ferez également la plonge et l'entretien. Vous devez obligatoirement posséder votre permis B. Les débutants sont acceptés. Si cette offre vous intéresse, vous contactez Karen Lemeunier de Le Rouge Traiteur. Numéro de l'offre France Travail 213 MHQZ. La commune de Chéréau recherche un animateur en contrat d'engagement éducatif pour un CDD de 5 jours, 48 heures hebdomadaires pour travailler sur les vacances scolaires. C'est pour l'accueil de loisirs pour les enfants de 3 à 12 ans. Vous travaillerez du 19 au 23 octobre. L'accueil est ouvert du lundi au vendredi de 7h à 18h30 avec des activités comprises entre 9h et 17h. L'accueil se fera sur le site de la Maison des Associations de Chéré. Vous devez obligatoirement être stagiaire BAFA ou en être titulaire. Les débutants sont acceptés. Si vous êtes intéressé, vous contactez le maire Yannick Niel, numéro de l'offre France Travail 213 MFWJ. Les transports Rose Xavier Dumont recherchent un chauffeur accompagnateur scolaire homme ou femme pour un CDI à temps partiel de 15 heures hebdomadaires. C'est pour assurer le transport d'élèves sur le secteur du Mans. Vous transporterez et accompagnerez des jeunes du lundi au vendredi matin et après-midi selon les horaires des cours. Vous assurez les trajets en toute sécurité en respectant scrupuleusement le planning fourni, que ce soit la dépose et la reprise des élèves. Les débutants sont acceptés. Si vous êtes intéressé, vous contactez l'entreprise de transport Rose Xavier du Mans. Numéro de l'offre France Travail 213 KMWQ. Au Temple, on est actuellement à la recherche d'un ou une employée de maison pour un CDI à temps partiel, 8 heures hebdomadaires. C'est pour travailler dans une grande maison, vous serez en charge de l'entretien de celle-ci, ferez le nettoyage et le dépoussiérage des meubles, le nettoyage des sols, des vitres et des surfaces vitrées, le repassage et le pliage du linge. Vous travaillerez 2 fois 4 heures par semaine. Le permis B serait un plus pour se déplacer directement à la maison. Si vous êtes intéressé par cette offre, contactez votre agence France Travail. Numéro de l'offre 213 JGGW. Et enfin, à Bouloir, on recherche un agent d'assemblage manuel homme ou femme pour un CDD de 15 jours. Vous assemblerez manuellement des composants par deux. Il n'y a pas besoin d'expérience pour ce métier puisque vous serez formé sur place. Vous devez être rigoureux, savoir tenir une cadence et être capable de travailler avec rapidité. C'est pour un poste à pourvoir le plus rapidement possible. Vous travaillerez entre 8h et 18h. Les débutants sont acceptés. Si cette offre vous intéresse, contactez votre agence France Travail. Numéro de l'offre 212 GZBK.
3: Si l'une de ces offres vous intéresse, contactez France Travail sur son site internet francetravail.fr.

0: suite de votre matinale, c'est pas trop tôt. Semaine de rentrée de la saison 2026-2027. Tonton Yves aux commandes le mardi. Ça ne change pas. Et si la grille évolue par rapport à la saison précédente avec des changements d'horaire pour certaines chroniques, une qui, comme la rubrique emploi, qui n'a pas bougé, c'est le retour de Nathalie aux alentours de 7h20 pour nous présenter ses trucs et astuces pratiques pour être tous en forme.
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2: Petite mise au point sur l'hydratation de la peau. Tout d'abord, la meilleure façon de traiter la peau, c'est d'éviter de la maltraiter et d'en respecter le fragile équilibre. Évitez d'utiliser des produits qui agressent la peau et accélèrent sa déshydratation. Eau chaude, savon agressif. Il est préférable d'utiliser des savons de type Surgras ou le savon d'Alep. Évitez de frotter la peau avec une serviette, mais plutôt la tamponner lors de l'essuyage. Hydrater la peau consiste aussi à empêcher sa déshydratation en recouvrant la couche cornée d'un film gras afin d'éviter qu'elle ne perde son eau. C'est le principe de la crème hydratante. Cette dénomination peut porter à penser que le produit va apporter de l'eau à la peau. Or, aucun produit n'en est capable. La crème hydratante a en fait pour action de freiner l'évaporation de l'eau sans l'arrêter. Les agents hydratants naturels, véritable panacée, l'aloe vera, se montre un excellent régénérateur cellulaire, accélère la cicatrisation et augmente la production d'élastine et de collagène. Vendu en gel ou en crème, il peut aussi être directement cueilli à la source pour peu d'avoir un petit pot chez soi de cette plante à la culture simplissime. L'huile de jojoba est un régénérateur cellulaire hors pair qui protège les peaux les plus sèches et les plus abîmées. Une des plus fines huiles au monde, elle convient à tous les types de peau. Les huiles essentielles, actifs extraordinairement puissants, l'huile essentielle de carotte, régénératrice cutanée, ou encore celle de cyste ladanifère, ayant des propriétés antirides, sans oublier la rose de Damas. Attention tout de même, produit naturel ne veut pas dire sans risque, et les allergies ou intolérances aux huiles essentielles et à certains composants végétaux sont courantes. Faites donc un test avant toute utilisation. Le beurre de karité, il s'utilise tout au long de l'année en masque pour soulager les zones très sèches, comme les mains ou les pieds. En hiver, il est idéal en tant que baume à lèvres. Enfin, la cire d'abeille, sa teneur importante en vitamine A, lui confère des propriétés hydratantes et protectrices. Elle forme un film imperméable sur la peau qui la protège des agressions extérieures et du dessèchement. Elle est particulièrement efficace pour adoucir, lisser, hydrater la peau.
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0: Une chose qui ne change pas dans votre matinale, c'est pas trop tôt. En cette semaine de reprise, c'est l'alternance des rubriques et chroniques avec le meilleur de la musique sur les ondes de votre radio préférée. Ornithorynque, bien sûr. Mais tout comme les flash infos qui maintenant sont diffusées juste après les top horaires de 7 et 8 heures, le journal complet d'infos d'environ 5 minutes passe à 7h30. Place à un des membres de la rédaction. Bonjour.
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2: Bonjour à tous, les pompiers sont en colère. Ils demandent plus de moyens après un été passé sur le front des incendies. Plusieurs centaines de personnes mobilisées hier aussi à Paris et partout en France pour soutenir la proposition de loi intégrale contre les violences sexuelles. Et puis cette polémique après la visite d'une délégation hindoue à la Tour Eiffel, visite pendant laquelle les femmes ont tout simplement été écartées. Après avoir été en première ligne tout l'été sur le front des incendies, les pompiers sont à bout. Ils sont appelés à faire grève à partir d'aujourd'hui. Les syndicats se mobilisent alors que le gouvernement présente son projet de loi sur la sécurité civile. Le préavis de grève, lui, est déposé jusqu'au 20 octobre. Et Sébastien Delavoye, animateur du réseau CGT des SDIS, dénonce un manque criant de moyens matériels sur le terrain.
3: Tout simplement, on observe qu'on a perdu 1000 camions dédiés à la lutte contre le feu de forêt. Entre 2004 et 2020, on n'a pas besoin juste de remplacer les vieux camions, on a besoin d'augmenter la flotte, ce qui ne sera pas le cas avec les 1083 camions en fait du pacte capacitaire. En termes de protection, la majorité des agents qui ont été engagés sur des feux de forêt cet été, ils avaient pas de protection respiratoire. L'ANSES préconise, dans les 7 jours après l'engagement sur des feux importants, d'avoir une visite médicale et que nous, on n'a trouvé aucun pompier qui a bénéficié de cette mesure. On n'a pas mis suffisamment de moyens dans la recherche pour avoir des appareils qui protègent réellement les pompiers. C'est totalement scandaleux aujourd'hui qu'on n'ait toujours pas de protection respiratoire.
2: Les syndicats de pompiers ont d'ores et déjà planifié des actions à Paris les 27 et 28 septembre avant une grande journée de manifestation nationale le 29. Et les agents de la fonction publique hospitalière sont aussi en colère. Ils organisent aujourd'hui des actions symboliques partout en France. Une mobilisation pour dénoncer les conditions de travail, notamment pendant la canicule ou encore les mutuelles qui ne sont pas prises en charge par l'employeur. L'intersyndicale prévoit des rassemblements à Bourges, Strasbourg, Toulouse ou encore à Clermont-Ferrand. Protéger les enfants face aux violences intrafamiliales, c'est l'un des piliers de la loi intégrale qui prévoit également d'apporter des réponses sur les violences sexistes et sexuelles contre les femmes. Son examen a débuté hier en commission à l'Assemblée nationale. Jusqu'ici, le retrait de l'autorité parentale restait à la seule appréciation des juges aux affaires familiales, une notion que le texte veut désormais supprimer, malgré les réserves d'une partie de l'opinion publique. Mais pour Iseline Fourtique-Dutard, avocate au barreau de Paris et coprésidente du collectif Ensemble pour le sexisme, ce volet ne devrait pas faire débat.
4: Sur les différents débats législatifs, débats parlementaires qu'on a déjà eu sur le sujet dans la période récente, dans les 10 dernières années, on a quand même de plus en plus progressé vers ça, c'est-à-dire en restreignant finalement l'office du juge sur la possibilité de laisser la garde de l'enfant à un parent violent. En principe, il ne peut pas le faire, sauf motivation expresse. Un parent violent ne peut pas être un bon parent. Un parent violent ne peut pas élever l'enfant dans le respect de ses besoins essentiels, dans le respect de ses droits, dans le respect de sa dignité, dans le respect de son émancipation et de son bien-être. Donc c'est absolument impératif que l'enfant soit protégé de l'exposition à ces violences et d'autant plus à des violences commises dans le cadre le plus intime qui soit.
2: Et le gouvernement espère une adoption définitive de cette loi d'ici le début de l'année 2027. Une nouvelle formation pour les animateurs du périscolaire. Elle a été inaugurée hier à Paris par le maire Emmanuel Grégoire. Ce programme de formation de 100 heures obligatoire s'appliquera aux 3000 animateurs titulaires et contractuels de la filière. Il s'agit d'une des réponses de la mairie au scandale qui secoue le périscolaire dans la capitale. La Tour Eiffel était fermée hier aux visiteurs. En cause, un mouvement de grève des salariés du monument à l'appel de la CGT notamment. Ils ont en effet dénoncé les conditions d'organisation d'une visite d'une délégation hindoue. Une visite pendant laquelle les femmes ont tout simplement été écartées à Caribro.
5: Tout débute ce week-end avec la réception d'un représentant spirituel hindou. Il s'est notamment rendu au deuxième étage de la Dame de Fer dans le cadre de cette visite protocolaire. Or, la délégation a demandé la mise en place de conditions strictes et notamment de limiter les interactions avec les femmes. Une demande acceptée par la société d'exploitation de la Tour Eiffel et qui est vivement dénoncée par la CGT. Le syndicat déplore des consignes professionnelles qui ont conduit les femmes salariées à être écartées, remplacées et rendues invisibles en raison de leur sexe. La société, elle, reconnaît que ces conditions n'auraient pas dû être acceptées et présente ses excuses.
2: À noter que l'exploitant s'est engagé à renforcer immédiatement immédiatement ces procédures afin qu'aucune demande de cette nature ne puisse à l'avenir déboucher sur des conditions de visite contraires au principe d'égalité et de neutralité. Loïc Le Priol plaide la légitime défense. Le principal accusé a été entendu hier après-midi dans le procès qui s'est ouvert autour de la mort de Cédric Aramburu. L'ancien militaire a reconnu être l'auteur d'un coup de feu mortel sur l'ancien rugbyman argentin le 19 mars 2022 à Paris. 4 personnes, dont 2 membres de l'ultra-droite, seront jugées pendant 3 semaines. Une nouvelle attaque russe sur l'Ukraine. De fortes explosions ont été entendues cette nuit dans la capitale. Cette attaque russe est la première depuis 3 nuits après l'expiration d'une trêve réciproque annoncée par Moscou et Kiev, le temps d'une visite des émissaires américains. Et puis on termine avec un mot de tennis. Il s'est battu jusqu'au bout, mais c'est terminé pour Arthur Géa. Le Français a été sorti en 8e de finale de l'US Open. Excellent début de journée à tous.
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0: Tonton Yves de retour au micro de la matinale. C'est pas trop tôt. Le mardi, et en ce mardi 8 septembre, première de la saison 2026-2027, bienvenue à ceux qui nous rejoignent. Merci à ceux qui nous ont suivis depuis 6h45. Mais quitte Ornitho pour un moment. Et comme vous êtes de fidèles auditeurs d'Ornithorynx, vous sentez une nouvelle fluidité dans le déroulé. La grille a été revue pour vous offrir le meilleur des chroniques, rubriques et musiques avec un plaisir d'écoute amplifié. Et si certaines chroniques ont changé d'horaire, d'autres gardent la même plage comme l'agenda Venez Nombreux que vous retrouvez à 7h45 et 8h45. Alors, prêtez bien l'oreille et notez les événements culturels qui arrivent.
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2: 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Il vous suffit d'un peu de temps et de beaucoup de motivation. Renseignements auprès de la commune de Tresson.
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0: alors oui.
1: Tonton Yves arrive et repart quasi aussi vite derrière le micro durant la matinale, c'est pas trop tôt. Et après l'agenda, venez nombreux, restons dans la découverte potentiellement culturelle avec une balade dans une commune sartoise. Voici Sartoisement Vôtre. Bonjour, aujourd'hui, nos pas nous mènent en Sud-Sarthe, mènent Angevin, Beaujois, province historique de l'Anjou, limite de département, frontière du Maine-et-Loire, canton du Lude, à la rencontre des Ludois, les 3500 habitants du Lude, commune déléguée devenue chef-lieu de la commune nouvelle du Lude, suite à fusion en 2018 avec Dissé sous le Lude. Bourg rural, le Lude, commune déléguée, est bordé par Luché-Pringé, Coulonger, Aubigné-Racan, La Chapelle-aux-Choux, Dissé sous le Lude, Savigné sous le Lude et Thoré-les-Pins. En 1810, le Lude absorbe Saint-Marc-de-Crêt. La voie romaine reliant Bordeaux à Rouen par Le Mans et Poitiers franchissait le Loire sur un gué au Lude. Pour le plaisir de visiter, le territoire du Lude est parsemé de plusieurs monuments classés et inscrits aux monuments historiques. Construction du premier château et forteresse fin 9e siècle, le fort de la Motte, aux confins du Maine, de l'Anjou et de la Touraine, sur la rive gauche du Loire, à une centaine de mètres au nord du château actuel. En 1606, François de Daillon, comte du Lude, fonde un hôpital pour les malades sous l'invocation de Sainte-Anne. Un autre hôpital, dit de Sainte-Catherine, est créé au milieu du XVIIe siècle pour servir de maison de retraite. De plus, nous marchons sur les pas de Michel-Étienne Lenoir de la Cochetière, 1765-1797, général des armées de la République. Et nous suivons la trace de Barbara de Nicolaï, née en 1958, propriétaire du château, fondatrice du prix Pierre-Joseph Redoute. Début de Seconde Guerre mondiale, des soldats de l'armée britannique séjournent au Lude dans le but d'y établir un aérodrome, mais quittent la ville en avril 1940 face à l'avancée allemande, avant même que le projet ne soit mené à son terme. Au mois de mai suivant, les premiers réfugiés venus de Belgique ou des Ardennes sont accueillis au Lude. L'armée allemande prend possession de la ville le 19 juin 1940. Plusieurs manifestations culturelles et festivités animent les rues du Lude et rythment la vie des habitants. La fête Renaissance, organisée pour la première fois en septembre 2010, propose de nombreuses animations autour de la Renaissance, notamment des concerts, des expositions de métiers d'art, une parade costumée, des spectacles pyrotechniques et le KPDP. Fin de cette balade au Lude, commune déléguée devenue chef-lieu de la commune nouvelle du Lude lors de la fusion avec Dissé sous le Lude en 2018. Mais nous nous retrouvons très vite pour une nouvelle déambulation sartoise. À bientôt. Et sartoisement vôtre.

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1: Il est 8h.
2: Oui, c'est bien le top horaire de 8h. Et après la balade sartoise au Lude, on passe à la balade internationale avec le flash info durant la matinale. C'est pas trop tôt sur Ornithorynque. Et tonton Yves laisse la place à la rédaction. Bonjour.
3: Bonjour à tous. Le mouvement hindou présente ses excuses après cette polémique autour de la Tour Eiffel. Les salariés du célèbre monument parisien se sont mis en grève hier. Ils dénoncent les conditions d'organisation d'une visite d'une délégation hindoue. Une visite pendant laquelle les femmes ont été tout simplement écartées. Une demande formulée par les représentants de la délégation auprès de la société d'exploitation de la Tour Eiffel. L'exploitant de la Dame de Fer reconnaît que ces conditions n'auraient pas dû être acceptées. Les pompiers se mobilisent à partir d'aujourd'hui. Les syndicats appellent à la grève jusqu'au 20 octobre pour dénoncer un manque criant de moyens financiers et matériels. Un mouvement de protestation qui intervient après un été particulièrement difficile sur le front des incendies. Plusieurs centaines de personnes mobilisées hier devant le ministère de la Justice et les tribunaux partout en France. Elles ont manifesté pour soutenir la proposition de loi intégrale contre les violences sexuelles présentée ce lundi en commission. Emmanuel Macron compte désormais sur l'Europe. Le président appelle dans une lettre l'Union européenne à interdire les réseaux sociaux aux moins de 15 ans, après que le projet de loi français ait été retoqué par le Conseil constitutionnel. En parallèle, le chef de l'État a réaffirmé vouloir trouver une voie de passage cet automne pour un texte législatif révisé au niveau national. Le tabagisme passif aurait provoqué 1 600 000 décès dans le monde en 2023. C'est ce que révèle une étude publiée aujourd'hui dans le magazine The Lancet. Près de 3 milliards de personnes auraient également été exposées à la cigarette sans fumer, dont 767 millions de mineurs de 0 à 14 ans. Selon l'étude, il est urgent de renforcer les politiques de lutte anti-tabac, en particulier pour protéger les femmes et les enfants. Et puis le football, place ce soir à la Ligue des Champions, première rencontre de la première journée de la phase de Ligue. Un club français fait son entrée en lice, Lille qui reçoit le Betis Séville à 21h. Quant aux deux autres clubs français, le Paris Saint-Germain jouera demain à domicile contre le Slovan Bratislava et Lens jouera jeudi soir chez le Slavia Prague. Excellent début de matinée à tous.

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0: Aux commandes de la matinale, c'est pas trop tôt. Le mardi, reprend le micro à la rédaction pour le passer à Teddy pour la rubrique emploi qui garde son double horaire, 7h10 et 8h10.
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2: Et on commence avec l'entreprise Le Rouge, traiteur spécialisé dans l'événementiel depuis 1968, qui est actuellement à la recherche d'un aide-cuisinier, chauffeur, livreur, pour un contrat à durée déterminée de 6 mois, 42 heures hebdomadaires. Vous aiderez en cuisine, en livraison, vous ferez également la plonge et l'entretien. Vous devez obligatoirement posséder votre permis B. Les débutants sont acceptés. Si cette offre vous intéresse, vous contactez Karen Lemeunier de Le Rouge Traiteur. Numéro de l'offre France Travail, 213 MHQZ. La commune de Chéréau recherche un animateur en contrat d'engagement éducatif pour un CDD de 5 jours, 48 heures hebdomadaires pour travailler sur les vacances scolaires. C'est pour l'accueil de loisirs pour les enfants de 3 à 12 ans. Vous travaillerez du 19 au 23 octobre. L'accueil est ouvert du lundi au vendredi de 7h à 18h30 avec des activités comprises entre 9h et 17h. L'accueil se fera sur le site de la Maison des Associations de Chéré. Vous devez obligatoirement être stagiaire BAFA ou en être titulaire. Les débutants sont acceptés. Si vous êtes intéressé, vous contactez le maire Yannick Niel. Numéro de l'offre France Travail, 213 MFWJ. Les transports Rose Xavier Dumont recherchent un chauffeur accompagnateur scolaire homme ou femme pour un CDI à temps partiel de 15 heures hebdomadaires. C'est pour assurer le transport d'élèves sur le secteur du Mans. Vous transporterez et accompagnerez des jeunes du lundi au vendredi, matin et après-midi, selon les horaires des cours. Vous assurez les trajets en toute sécurité, en respectant scrupuleusement le planning fourni, que ce soit la dépose et la reprise des élèves. Les débutants sont acceptés. Si vous êtes intéressé, vous contactez l'entreprise de transport Rose Xavier Dumont. Numéro de l'offre France Travail, 213 KMWQ. Au Temple, on est actuellement à la recherche d'un ou une employée de maison pour un CDI à temps partiel, 8 heures hebdomadaires. C'est pour travailler dans une grande maison, vous serez en charge de l'entretien de celle-ci, ferez le nettoyage et le dépoussiérage des meubles, le nettoyage des sols, des vitres et des surfaces vitrées, le repassage et le pliage du linge. Vous travaillerez 2 fois 4 heures par semaine. Le permis B serait un plus pour se déplacer directement à la maison. Si vous êtes intéressé par cette offre, contactez votre agence France Travail. Numéro de l'offre 213-JGGW. Et enfin, un bouloir, on recherche un agent d'assemblage manuel homme ou femme pour un CDD de 15 jours. Vous assemblerez manuellement des composants par deux. Il n'y a pas besoin d'expérience pour ce métier puisque vous serez formé sur place. Vous devez être rigoureux, savoir tenir une cadence et être capable de travailler avec rapidité. C'est pour un poste à pourvoir le plus rapidement possible. Vous travaillerez entre 8h et 18h. Les débutants sont acceptés. Si cette offre vous intéresse, contactez votre agence France Travail. Numéro de l'offre 212-GZBK.
3: Si l'une de ces offres vous intéresse, contactez France Travail sur son site internet francetravail.fr.
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0: et programmes d'ornithorynque. La grille globale évolue un peu. De même, pour votre matinale, c'est pas trop tôt, qui gagne en fluidité. Mais certaines chroniques et rubriques gardent les mêmes horaires. Et ainsi, nous retrouvons Patoche avec la présentation des sorties ciné de ce mercredi durant Écran Large. Et, occasionnellement, je serai de la partie avis et commentaires des bandes annonces.
1: 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Salut à tous, bienvenue dans votre chronique cinéma, salut Yves.
2: Salut Patoche, bonjour tout le monde.
1: On va vous parler des films en sortie nationale ce mercredi 9 septembre. Il y a dans cette chronique des films plutôt orientés vers les femmes, voilà, on va dire. En tout cas, un peu assez sérieux et l'autre c'est du n'importe quoi. On va commencer avec le film sérieux, ça s'appelle La vie d'une femme de Charline Bourgeois-Taquet avec Léa Drucker, Mélanie Thierry, Charles Berling, déjà rien que ça c'est une belle distribution, mais on continue avec Laurent Capelluto et Marie-Christine Barrault. Le petit résumé, je t'écoute.
3: Gabrielle se consacre corps et âme à son métier. Chirurgienne et chef de service dans un hôpital public, elle court et se démultiplie, assaillie de responsabilités. Il lui reste peu de temps pour sa vie privée. Un mari qu'il aime et une mère dont elle doit s'occuper. Lorsqu'une romancière vient passer quelques semaines dans son service pour les besoins d'un livre, son équilibre vacille. Dans le quotidien que Gabrielle s'est construit, y a-t-il de la place pour l'inattendu ?
1: Voyons si cette bande-annonce est inattendue, on écoute.
4: Allô ? Oui, bonjour, professeur Ponty en chirurgie maxillofaciale.
5: On a une réunion avec la direction, ils veulent vous sucrer deux infirmières.
6: Je trouve ça normal que je passe mon temps à me retrancher dans cette chambre pour échapper à la vie sociale de Simon et Roxane.
7: Jamais supporté mes enfants.
5: Mais quelle mauvaise foi. Une seconde.
6: Oui. Ok, allez, on avance, quoi d'autre?
8: Vous avez décidé de devenir la tutrice de votre mère. Mm-hmm. Vous savez que ça représente une lourde charge.
5: Je sais, oui.
6: Allô?
9: Votre rendez-vous est là, elle vous attend en bas.
10: Ah, vous êtes l'écrivain, c'est ça, pas l'écrivaine, je sais pas comment on dit.
11: Voilà. Bah, moi, j'ai besoin de sentir l'ambiance du blog.
6: Venez derrière, là.
5: J'ai pas du tout trouvé le temps long, ça m'a passionnée.
6: Ce que vous ne savez pas, c'est que ça m'a fait beaucoup de bien que vous soyez là.
5: Et qu'est-ce que c'est que ça, Patricia?
12: Je sais pas, il y a un mot.
7: Elle vient de qui?
6: De Frida. Tu sais, c'est la romancière qui est venue me voir travailler en septembre.
5: Merci de m'avoir invitée ici.
13: Mais toi, tu planes dans un monde parallèle où le chirurgien doit être un moine soldat qui sacrifie sa vie amoureuse, sa vie familiale.
7: C'est quand même désagréable d'avoir l'impression que tu passes ton temps à protéger tout le monde, mais que moi, tu t'en fous, je peux crever.
14: T'as jamais eu besoin de personne. T'es une guerrière.
6: Mais qu'est-ce que tu crois? Je suis pas Robocop.

0: victime de mes propres choix. Je suis pas une victime parce que je suis une femme.
1: La vie d'une femme, c'est dans toutes vos salles ce mercredi 9 septembre. Alors le thème des hôpitaux, ben, c'est à la mode, on va dire quelque part. Parce que la semaine dernière, on a eu la dernière patiente avec Anouk Grimbert qui dénonçait un peu aussi les travers du système et du métier de médecin. Et là, c'est Léa Drucker qui a déjà donné aussi au Monde de Cannes un film aussi sur le milieu hospitalier, là où elle devait prendre une décision de soigner quelqu'un. Et là, ben, c'est bien fait, comme d'habitude. Léa Drucker est très juste. Les responsabilités, voilà. Bon, moi, je suis assez bluffé par cette performance. Le film a peut-être un petit peu quelques longueurs, mais je pense qu'il faut aller le voir.
2: Il y a le côté solaire qui vient sauver la situation par justement ce moment inattendu qui est la rencontre justement avec Mélanie Thierry.
1: Et une journaliste, voilà, qui veut écrire un bouquin sur elle.
2: Et justement, on voit des moments où elles se retrouvent toutes les deux ensemble et se nouent quelque chose entre elles. Mmh. Et que justement, Léa Drucker n'est pas, on va dire, habituée à ça parce qu'elle est habituée au contact constant entre les patients, entre les familles de patients,
1: la confrontation,
2: plus sa vie avec son mari, avec sa mère dont elle doit s'occuper. Donc justement, c'est ça, elle a une vie tellement débordée que tout d'un coup, le côté léger qui apparaît est totalement nouveau pour elle et c'est ça qui fait du bien dans le film.
1: Et le côté miroir du coup, puisqu'elle ne se voit pas comment elle est, et l'autre, en écrivant son livre, parle forcément d'elle et elle se voit un petit peu différemment aussi.
2: C'est ça.
1: Voilà, donc assez bien réussi en tout cas. La bande-annonce est agréable et je pense que ça peut être un bon film. Le deuxième, c'est du grand guignolesque, hein, c'est Les Ensorceleuses 2. Hein, comme je dis tout de suite, j'ai pas vu le 1 et j'irai pas voir le 2. Donc, voilà. C'est réalisé par Suzanne Billet avec une belle distribution. Hein.
2: Oui.
1: Nicole Kidman, Sandra Bullock, Cassie Bradley, Joey King, Diane Wyest, Stockard Channing, Lee Pace. Eh ben voilà, c'est déjà pas mal. Le petit résumé, il est court, je t'écoute.
2: Les sœurs Owens affrontent la sombre malédiction qui menace de détruire leur famille une fois pour toutes dans un événement cinématographique mêlant divertissement, magie et chaos.
1: Voilà, c'est court, ça suffit. On écoute la bande-annonce, elle est assez longue.
3: Aucune magie n'est plus puissante que le lien entre sœurs, tissé par le destin à l'épreuve du temps, et jamais rompu.
4: Mais qu'est-ce qui te prend? T'as 6 ans ou quoi?
5: Oui, t'as 6 ans.
4: Il faut que tu sortes, Sally. Amuse-toi un peu. C'était quand la dernière fois que quelqu'un t'a touché?
5: Je suis bien en famille et je ne reçois jamais de textos non sollicités.

0: amoureux.
1: Mourrait.
2: Ouais. Tu crois, toi, qu'on est maudites?
1: Non.
2: Nous sommes des femmes Owens. L'amour cause notre perte. T'es sûr que vous avez pas un peu tendance à dramatiser?
3: C'est ça le problème avec la magie. On ne peut pas la faire taire.
2: C'est vraiment vrai? Il va mourir?
3: C'est vrai, oui. On est des sorcières et on est maudites.
2: Je ne devrais plus jamais confiance.
4: Kylie a dit qu'elle partait conjurer la malédiction.
5: Ça va l'emmener sur des chemins obscurs. Pour la retrouver, vous devrez vous y mettre toutes les deux.
3: Dans mes veines et tes veines. Le même sang.
4: D'après Jet, ce mec est fiable. Il a étudié la sorcellerie.
6: He's very strange to me.
4: Il a été envoûté. Mets ta main sur de la peau non tatouée.
3: C'est pas évident d'en trouver, Jillian.
4: T'as qu'à toucher ça.
3: C'est pas vrai. Non mais franchement,
4: t'en rates pas une.
3: Je ne sens même pas sa présence.
7: Vous avez peur de vos pouvoirs.
3: J'ai vu les dégâts qu'il pouvait causer. L'idée que mes filles aient les mêmes pouvoirs me fait extrêmement peur.

0: Bonjour.
1: C'est bien, vous êtes habillé.
2: Les Ensorceleuses 2, c'est dans toutes vos salles à partir de ce mercredi 9 septembre. Bon, pour ceux qui aiment les sorcières, la magie, faut y aller, ça va vous plaire. Ce sont quatre femmes qui manipulent tout ça. Moi, ça m'a fait penser, alors comme j'ai pas vu le 1, je peux le dire, à la série Charmed, oui. Où il y a les trois sorcières qui sont là. Je trouve qu'ils ont à peu près les mêmes rapports, qui se ressemblent en plus, aussi les mêmes que la série. Je trouve que c'est la même chose, mais sur grand écran. Après, ben, il y a tout. Tous les poncifs du genre, les malédictions, le sauvetage, etc. Et les petits tours de passe-passe qui sont toujours intéressants. Voilà, pourquoi pas, pour se divertir, mais sans prétention.
3: Comme on dit, toutes les demoiselles sont charmantes, donc ça fait du bien à voir dans un monde où parfois qui est triste. Mais ça fait un peu trop artificiel, malheureusement. Ça fait vraiment trop le conte de fées qu'on a envie de faire merveilleux, mais qui fait un peu trop artificiel, malheureusement, derrière.
2: Voilà, donc pour les fans, tout voilà. Simplement. En tout cas, merci Yves pour ta participation.
3: Salut Patoche, au revoir tout le monde.
2: On continue cette rentrée avec d'autres chroniques cette semaine.
3: Ouais.
2: Merci, salut.
4: C'est pas trop tôt. Votre matinale se poursuit en ce mardi 8 septembre, première de la saison 2026-2027 pour moi, Tonton Yves. Bienvenue à ceux qui nous rejoignent, mais plutôt que de m'entendre causer, je passe les plats et hop, retour de la ZIC en diversité.

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0: Alors, si Luc n'est plus présent le lundi aux commandes de C'est pas trop tôt, merci à Fabienne qui apporte une nouvelle fraîcheur vocale à la radio, l'occasion de vous rappeler que tout nouveau bénévole est le bienvenu. Mais hors cette digression, nous retrouvons néanmoins Luc qui poursuit sa mission de nous faire plaisir avec du gros rock. Voici le retour de sa dose de rock.
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2: Salut à tous, votre dose de rock du jour sur Ornithorynx, c'est Dominance and Submission, tiré de l'album Secret Treaties par Blue Oyster Cult.

0: Dominance and Submission, c'était votre dose de rock pour aujourd'hui. 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C'était une dose de rock.
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0: Après la dose de rock de Luc, il y a potentiellement des concerts dans les événements culturels à venir. Voici Venez Nombreux.
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2: Vide-grenier et brocante, le dimanche 13 septembre au terrain de camping de Conéré. Réservé aux particuliers, rendez-vous à partir de 6h, stand avec véhicule et le petit plus, une exposition de voitures anciennes. Organisée par La Vie en Bleu pour Cléa. Pour tout renseignement, 06 35 39 18 18.
3: L'association de la chorale épiqueur de Bouloir et l'école de musique intercommunale de la communauté de communes du Génois-Bidurien vous propose une rencontre de chorale avec le Chœur du Val le dimanche 27 septembre à 16h à l'église du Breil-sur-Mérise. L'entrée est libre, participation au chapeau.
2: Vide-grenier à Sainte-Sérotte le dimanche 13 septembre de 7h à 19h autour de l'église. Pour tout renseignement et inscription, 06 35 14 44 35. Organisé par le comité des fêtes de Sainte-Sérotte.
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0: À l'approche déjà de la fin de la première matinale, c'est pas trop tôt de ma saison. Nous sommes le mardi 8 septembre, semaine de rentrée 2026-2027, jour de ma reprise officielle. Nous retrouvons l'horoscope présenté par Nathalie et Lionel, puis ses voyages au cœur de l'album en compagnie de Teddy.
1: Bonjour à tous, nous fêtons Adrien. Alors, ferez-vous partie des signes les plus chanceux du zodiaque ?
2: Eh bien, Bélier, il serait souhaitable de remettre à plus tard les changements envisagés dans votre travail, les influx n'y étant pas favorables.
1: Taureau, vous risquez de vous montrer trop agressif dans vos relations avec votre entourage professionnel.
2: Gémeaux, vous obtiendrez les réponses à vos questions. Toutes ne vont pas vous faire plaisir, mais au moins, vous savez à quoi vous attendre.
1: Cancer, les astres ne vous faisant pas de cadeaux sur le plan financier, vous devrez concentrer vos efforts en vue d'améliorer votre situation.
2: Lion, le travail sera bien influencé dans l'ensemble et des projets anciens pourront prendre forme du jour au lendemain.
1: Vierge, ce sera le moment idéal pour négocier. Sachez qu'une attitude optimiste fait mieux qu'un long discours.
2: Balance, une envie irrésistible de vous lancer dans de nouveaux projets et défis vous envahit aujourd'hui.
1: Scorpion, vous vous montrerez très sensuel, un peu trop même parfois. Soyez un peu plus discret dans vos manœuvres de séduction.
2: Sagittaire, Mars, la planète de l'action et de l'énergie va décupler votre combativité.
1: Capricorne, votre vie sociale est animée, votre humour amuse la galerie.
2: Verseau, les difficultés vous bloqueront au lieu de réveiller votre esprit de compétition. Quel dommage.
1: Enfin, Poisson, il faudra vous montrer modéré et circonspect dans vos dépenses. Bonne journée à tous, à demain. Demain, ce sera la Saint-Alain.
3: Salut à tous et bienvenue sur l'antenne de votre radio locale Ornithorynque. C'est l'heure de se retrouver pour Au cœur de l'album, la découverte musicale de la semaine. Et tout au long de cette semaine, j'ai envie de vous faire découvrir le nouvel album de Hélène Segarra qui s'appelle Hélène Segarra and Friends. À l'occasion de ses 30 ans de carrière, la chanteuse française a décidé de reprendre ses plus grands succès accompagnée de ses amis interprètes qui revisitent à leur façon les plus grands succès de la chanteuse. De Julien Doré à Florent Pagny en passant par Garou et Philippe Catherine, retrouvez Hélène Segarra and Friends. C'est l'album de la semaine que je vous propose sur l'antenne de votre radio locale Ornithorynque. Et voici un titre extrait de cet album, c'est Les Vallées d'Irlande.

0: Vous venez d'écouter Hélène Segarra à l'instant sur l'antenne de votre radio locale Ornithorynque, un extrait de son dernier album à l'occasion de ses 30 ans de carrière, un album de reprise de ses plus grands titres avec des amis interprètes. L'album s'appelle Hélène Segarra and Friends, c'est l'album de la semaine à découvrir tout au long de cette semaine sur Ornithorynque.
1: Voilà, 6h45, 9h reste le créneau horaire de votre matinale, c'est pas trop tôt. Tonton Yves conserve la présentation du mardi et comme justement il est bientôt 9h, je me retire et vous retrouve au fil des ondes d'Ornithorynque au travers de mes diverses chroniques et émissions. Je reviens donc chaque mardi matin, demain c'est Patoche qui vous réveille. À bientôt, bonne journée en ce 8 septembre, jour de la nativité de Marie. Salut!
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3: Bonjour à tous. Les pompiers sont à bout. Ils sont appelés à faire grève à partir d'aujourd'hui pour dénoncer les manques de moyens financiers et d'effectifs. Un mouvement de protestation qui intervient après un été particulièrement difficile sur le front des incendies. Le préavis de grève est déposé jusqu'au 20 octobre. Une grande journée de manifestation nationale est annoncée pour le 29 septembre. La mobilisation également aujourd'hui des agents de la fonction publique hospitalière. Ils dénoncent les conditions de travail, notamment pendant la canicule, ou encore les mutuelles qui ne sont pas prises en charge par l'employeur. Des actions symboliques et des manifestations sont organisées un peu partout en France. La Tour Eiffel doit rouvrir ses portes ce matin. Les salariés du célèbre monument parisien se sont mis en grève hier. Ils dénoncent en effet les conditions d'organisation d'une visite d'une délégation hindoue. Une visite pendant laquelle les femmes ont été tout simplement écartées. L'exploitant reconnaît que ces conditions n'auraient pas dû être acceptées. Le mouvement hindou de son côté a présenté ses excuses. Matignon saisit la justice après une fuite sur le projet de budget 2027 de la Sécurité sociale en cause des divulgations dans la presse autour des travaux sur une possible imposition de l'épargne salariale. Selon le journal Les Échos, le gouvernement envisageait de soumettre à cotisation notamment une partie des primes d'intéressement des employeurs au plan d'épargne. Le musée Renoir à Cagnes-sur-Mer près de Nice, victime d'un cambriolage. Les faits se sont déroulés très tôt ce matin, selon plusieurs médias. 4 œuvres auraient été dérobées. Les images de vidéosurveillance montreraient 2 individus découpés des tableaux. Une bonne nouvelle pour la jeune start-up française spécialisée dans l'intelligence artificielle. Mistral est désormais valorisée à plus de 21 milliards d'euros. Elle vient en effet de lever 3 milliards d'euros auprès du géant sud-coréen Samsung afin de développer son infrastructure et ses travaux de recherche. Et puis le football, la Ligue des Champions commence ce soir. Première rencontre de la première journée de la phase de Ligue. Un club français fait son entrée en lice, Lille qui reçoit le Betis Séville à 21h. Excellente matinée à tous.

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1: Bonjour à toutes et à tous, bienvenue dans Un pas devant l'autre. Cette semaine, je voulais vous parler d'un texte qui parle justement de pas après pas, avec un texte de Michel Coist, ou Michel Coy, qui est né au Havre, un prêtre et écrivain français. Il a écrit notamment « La ville et l'homme »,« Réussir »,« Aimer » ou « Le journal de Dany »,« Donner » ou « Le journal d'Anne-Marie », »,« À cœur ouvert », »,« L'enquête urbaine »,« Analyse d'un quartier et d'une ville ». Il a fait des études à l'Institut des sciences sociales et politiques. Il a été chercheur et praticien. Il a mis au point une méthode d'enquête urbaine, devenue un classique, et rédigé une thèse de sociologie sur un vieux quartier de Rouen, la ville et l'homme. Très jeune, dès 14 ans, il a cherché un sens à sa vie, une source pour naître et une mère pour se jeter. Je voulais donc vous lire ce texte, qui est à la fois très humain et très écologique. Pourquoi écologique ? Tout simplement parce que ce pourrait être la base d'une avancée écologique, de prendre conscience de tout ça. Place au texte. Je vous donnerai le titre après. Si la note disait « ce n'est pas une note qui fait une musique », il n'y aurait pas de symphonie. Si le mot disait « ce n'est pas un mot qui fait une page », il n'y aurait pas de livre. Si la pierre disait « ce n'est pas une pierre qui peut monter un mur », il n'y aurait ni maison, ni église, ni cathédrale. Si la goutte disait « ce n'est pas une goutte d'eau qui peut faire une rivière », il n'y aurait pas d'océan. Si le grain de blé disait « ce n'est pas un grain de blé qui peut ensemencer un champ », il n'y aurait pas de moisson. Si l'homme disait « ce n'est pas un geste d'amour qui peut sauver l'humanité », il n'y aurait jamais de justice et de paix, de dignité et de bonheur sur la terre des hommes. Comme la symphonie a besoin de chaque note, comme le livre a besoin de chaque mot, comme la maison a besoin de chaque pierre, comme l'océan a besoin de chaque goutte d'eau, comme le moissonneur a besoin de chaque grain de blé, l'humanité, tout entière, a besoin de toi, là où tu es. Et on pourrait ajouter, là, comme tu es. Avec ta joie, ton espérance, ta souffrance, ta misère, ta vieillesse, l'humanité tout entière a besoin de toi, car tu es unique. Et comme c'est un religieux, il a rajouté cette petite phrase, aimé de Dieu est donc irremplaçable. Ça, c'est valable pour tous. Michel Coy. Le texte s'appelle « Tu es irremplaçable ». Eh bien, je trouve ce texte sublime dans le sens où, effectivement, si il n'y avait pas des petites choses mises bout à bout, eh bien, il n'y aurait pas les grands ensembles. Il n'y aurait pas les grandes œuvres, il n'y aurait pas les grandes actions. C'est un peu de l'écologie, c'est de l'humanité, c'est de l'existant. Eh bien, faisons un pas, puis un autre, pour avancer vers de grandes choses. On va finir en musique avec un autre artiste. Je vais vous le présenter en deux mots. Junior Chaka, de son vrai nom Greg Frascotti. C'est un auteur, compositeur, interprète suisse de reggae, né en 78 à Neuchâtel. Lui aussi a commencé à œuvrer dès l'âge de 14 ans, avec la musique, qui a pris de plus en plus d'importance dans sa vie. Et pour nous, aujourd'hui, j'ai trouvé ce titre que je trouve très sympathique, très beau, qui s'appelle tout simplement « Des humains ». Junior Chaka, « Des humains ». À très bientôt, portez-vous bien, prenez soin de vous et de tous ceux qui vous entourent. À très vite. Junior Chaka, « Des humains ».

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0: Ça fait du bien de retrouver des classiques comme ça, comme celui du groupe Police à l'instant, Message in the Bottle. Soyez les bienvenus sur votre radio locale. Il est 10h et jusqu'à 11h, c'est votre émission Teddy avec vous, en direct. Soyez les bienvenus.
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0: De 10h à 11h, votre émission Teddy avec vous en direct. Soyez les bienvenus. On va parler de l'actualité locale, évidemment, pendant une heure en direct sur Ornithorin avec vos rubriques habituelles. Et évidemment, on va parler du titre qui était numéro 1 un 8 septembre. On va parler des anniversaires du jour, l'horoscope, le programme pour votre soirée à la télé et puis toutes les infos dans notre département. Pour l'instant, ça arrive juste après les informations de Clémence Lebary. Bonjour Clémence.
1: Bonjour à tous. Les pompiers sont à bout. Ils sont appelés à faire grève à partir d'aujourd'hui pour dénoncer les manques de moyens financiers et d'effectifs. Un mouvement de protestation qui intervient après un été particulièrement difficile sur le front des incendies. Le préavis de grève est déposé jusqu'au 20 octobre. Une grande journée de manifestation nationale est annoncée pour le 29 septembre. La mobilisation également aujourd'hui des agents de la fonction publique hospitalière. Ils dénoncent les conditions de travail, notamment pendant la canicule, ou encore les mutuelles qui ne sont pas prises en charge par l'employeur. Des actions symboliques et des manifestations sont organisées un peu partout en France. La Tour Eiffel doit rouvrir ses portes ce matin. Les salariés du célèbre monument parisien se sont mis en grève hier. Ils dénoncent en effet les conditions d'organisation d'une visite d'une délégation hindoue. Une visite pendant laquelle les femmes ont été tout simplement écartées. L'exploitant reconnaît que ces conditions n'auraient pas dû être acceptées. Le mouvement hindou, de son côté, a présenté ses excuses. Matignon saisit la justice après une fuite sur le projet de budget 2027 de la Sécurité sociale en cause des divulgations dans la presse autour des travaux sur une possible imposition de l'épargne salariale. Selon le journal Les Échos, le gouvernement envisageait de soumettre à cotisation notamment une partie des primes d'intéressement des employeurs au plan d'épargne. Le musée Renoir à Cagnes-sur-Mer près de Nice, victime d'un cambriolage. Les faits se sont déroulés très tôt ce matin, selon plusieurs médias. 4 œuvres auraient été dérobées. Les images de vidéosurveillance montreraient 2 individus découper des tableaux. Une bonne nouvelle pour la jeune start-up française spécialisée dans l'intelligence artificielle. Mistral est désormais valorisée à plus de 21 milliards d'euros. Elle vient en effet de lever 3 milliards d'euros auprès du géant sud-coréen Samsung afin de développer son infrastructure et ses travaux de recherche. Et puis le football, la Ligue des Champions commence ce soir. Première rencontre de la première journée de la phase de Ligue. Un club français fait son entrée en lice, Lille, qui reçoit le Betis Séville à 21h. Excellente matinée à tous.
0: Merci Clémence, à tout à l'heure à 11h.
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0: Et pour vos météo de ce mardi, eh bien, il faudra compter sur un ciel bien chargé au-dessus de la Sarthe. Les nuages vont rester présents et de faibles pluies vont progressivement s'installer sur la moitié ouest du département. Des précipitations qui resteront globalement faibles, mais qui pourront gagner votre début de journée. Au fil des heures, le temps restera couvert. En cet après-midi, les parapluies pourront même être de sortie. Des averses sont attendues sur la région du Mans, principalement, mais aussi plus largement du nord au sud du département. Il faudra donc penser à sa petite veste imperméable si vous avez des déplacements ou des activités extérieures. Côté température, malgré une ambiance chaude et humide et grise, eh bien pas de réelle fraîcheur. Les valeurs resteront plutôt douces pour la saison avec 21 degrés attendus au meilleur de la journée. En ce mardi 8 septembre 2026, on souhaite aujourd'hui une bonne fête au Adrien. Allez, comme tous les jours, petit voyage musical, direction le 8 septembre 2013. À cette date, eh bien, c'était un artiste belge qui faisait encore une fois trembler les charts français. Après avoir cartonné tout l'été 2013 avec le single Papa Outé, Stromae a pris la tête, a repris la tête du top single en France avec un autre titre qui s'appelle Formidable. Le morceau devient alors son deuxième numéro 1, extrait de son album Racine Carrée. Et pourtant, le single Formidable, bah, c'est pas vraiment une chanson qui donne envie de faire la fête, hein, ça c'est sûr. Stromae raconte sa rupture amoureuse, un personnage complètement perdu après une séparation. Alors, avec une mélodie quand même entraînante, presque légère, le texte est beaucoup plus sombre parce que c'est l'histoire d'un homme qui tente de cacher son mal-être derrière l'alcool et la provoque. Et ce qui va surtout marquer les esprits, c'est le clip. Quelques mois plus tard, eh bien, il sort une vidéo qui apparaît sur Internet. On y voit Stromae qui a l'air complètement bourré, qui titube dans les rues de Bruxelles, près de la station de tramway Louise. Alors beaucoup pensent vraiment à citer une scène réelle. On y voit même des policiers qui viennent le voir. Et quelques jours plus tard, le public belge a découvert la vérité. Il s'agissait d'un tournage en caméra cachée pour justement le clip de Formidable. Une stratégie qui a énormément fonctionné. Le morceau devient viral et Stromae confirme qu'il s'est créé des chansons qui sont capables de faire danser et de faire chanter, mais surtout de faire des clips un peu en dehors des clous. Et au moment où Formidable a atteint la première place en France, Stromae réalise même une autre performance assez rare, puisqu'en fait il avait déjà occupé pendant quelques semaines, cette place de numéro 1 avec le single Papa Outé. Alors, souvenez-vous, nous sommes le 8 septembre 2013, vous étiez à la radio et on entendait ça. Monsieur Stromae, Formidable, numéro 1, le 8 septembre.

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0: Ce titre était numéro 1 le 8 septembre 2013. Stromae, un instant sur Ornithorynque, formidable.
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0: Nous sommes aujourd'hui le 8 septembre 2026 et comme tous les jours, petit voyage dans le temps pour découvrir ce qui s'est passé en France et dans le monde à cette date. On commence en France en 1793. Pendant la Révolution française, le 8 septembre, les troupes républicaines remportent la bataille d'Ondskoot dans le Nord. Une victoire importante face aux forces de la première coalition puisqu'elle permet notamment de desserrer la pression exercée sur Dunkerque. Une bataille qui marque donc un moment important de la jeune République française. Un peu plus d'un siècle plus tard, direction l'année 1855, le 8 septembre de cette année-là, direction la guerre de Crimée, les troupes françaises s'emparent de la tour Malakoff à Sébastopol. Le général MacMahon aurait alors lancé une phrase devenue célèbre, « J'y suis, j'y reste ». Et puis le 8 septembre est aussi une date importante de la Seconde Guerre mondiale. En 1944, la ville de Menton dans les Alpes-Maritimes est libérée. Le même jour, l'Allemagne nazie déploie son premier missile V2, une arme révolutionnaire pour l'époque, puisque utilisée comme contre des populations civiles, notamment sur Londres. Allez, on quitte la France, direction l'année 43 et direction l'Italie. Ce jour-là, l'armistice entre l'Italie et les Alliés est officiellement signé. L'Italie de Mussolini cesse donc ses hostilités contre les Alliés. Mais la situation va rapidement se compliquer. Les troupes allemandes prennent le contrôle d'une grande partie du pays. Et en Corse, la libération commence également à cette période. Autre date marquante, 8 septembre 1951, direction San Francisco, où 49 nations signent le traité de la paix avec le Japon, officiellement bien destiné à mettre fin à l'état de guerre entre les Alliés et le Japon. Et puis pour terminer, direction 1991, le 8 septembre, la Macédoine proclame son indépendance à la suite de l'éclatement de la Yougoslavie. Cette date devient alors sa fête nationale. Un petit coup d'œil sur les anniversaires de ce 8 septembre 2026. Aujourd'hui, c'est l'anniversaire du chanteur Lenny Kim, le chanteur canadien, fête ses 25 ans aujourd'hui. Bon anniversaire au sportif, au footballeur portugais Bruno Fernandes, qui fête ses 32 ans. Le rappeur Wiz Khalifa, lui, fête ses 39 ans aujourd'hui. Bon anniversaire à Jeff Planaclock, qui fête ses 40 ans. Aujourd'hui, le journaliste Jean-Michel Apathy fête ses 68 ans. L'acteur britannique Martin Freeman fête ses 55 ans aujourd'hui, en ce mardi 8 septembre. On souhaite également aujourd'hui un bon anniversaire à Jean-Michel Larquet, qui fête ses 79 ans. Et puis aujourd'hui, c'est également l'anniversaire de la chanteuse Pink, et qui fête ses 47 ans. On l'écoute avec un titre qui est sorti en 2001. C'est Family Portrait.

0: Dans un instant sur l'antenne de votre radio locale, on va retrouver la musique d'Adèle Castillon, l'horoscope et le programme télé.
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0: Mais pour l'instant, bonne nouvelle pour les familles de Moncey-en-Belin en cette rentrée scolaire. Alors qu'une fermeture de classe avait été envisagée pendant l'été, la situation a finalement évolué. Après une nouvelle évaluation des effectifs, la direction académique a annoncé l'ouverture d'une nouvelle classe dans la commune. Une décision qui intervient après plusieurs jours de mobilisation. Parents d'élèves, enseignants et syndicats s'étaient notamment réunis pour défendre le maintien des classes des écoles de Moncey-en-Belin. Et justement, cette ouverture concerne aussi les écoles de la commune, des classes de Serrant-Foultourte et de Cré-sur-Loire qui avaient également été menacées. Mais ces fermetures ne devraient finalement pas avoir lieu. Pour les enseignants et les parents, c'est donc un soulagement. La directrice académique rappelle que ces décisions sont prises en fonction des effectifs constatés lors de la rentrée. Concrètement, les élèves vont pouvoir rester répartis dans les classes dans de bonnes conditions, sans fermeture supplémentaire annoncée. Une rentrée qui aura donc été un peu mouvementée du côté de la commune de Moncey-en-Belin. Direction Ivry-l'Évêque, où l'avenir de l'usine de rillettes de Bordeaux-Chesnel semble prendre une bonne tournure. Assez rassurant, en tout cas pour les salariés. Hier, un CSE extraordinaire s'est tenu au sein de l'entreprise, en présence notamment de la CGT, le seul syndicat représentant les 133 salariés du site sartois. Cette réunion était particulièrement attendue depuis l'annonce fin août de l'arrêt de la production des rillettes par le groupe Savencia. Une annonce qui avait fait naître de nombreuses inquiétudes, notamment concernant l'emploi et les conditions de travail. Mais à l'issue de cette réunion, le représentant du personnel, Jimmy Le Goth, se voulait plutôt rassurant. Un potentiel repreneur a désormais été identifié. Il s'agirait, attention, du groupe alimentaire Alliance, qui possède déjà plusieurs sociétés dans la région, notamment l'usine Baillet à Sceaux-sur-Huisne. Selon le délégué de la CGT, les discussions seraient bien avancées et surtout à ce stade, aucun licenciement n'est annoncé. Les salariés devraient conserver leur contrat de travail ainsi que leur rémunération. Le changement serait essentiellement juridique avec une nouvelle dénomination de l'entreprise. Aucun élément présenté comme positif. Autre, en tout cas, élément positif, 28 postes supplémentaires pour être amenés à pourvoir. Pour les salariés, le message est donc plutôt encourageant, même si la prudence reste de mise. Le comité social et économique doit encore rendre son avis sur le projet avec une procédure officielle prévue prochainement. L'objectif est clair, assurer la continuité de l'activité et préserver les emplois sur le site de Ivry-l'Évêque, le site de Bordeaux-Chesnel. Et puis on en parlait hier à Maillé, eh bien cette importante restructuration pour l'enseigne Pusterlia, spécialisée dans la production de carton et d'emballage, qui va fermer son site de Maillé. Une fermeture qui va entraîner la suppression de 51 emplois, tandis que 43 autres pourraient être transférés vers le siège français de l'entreprise à Oradour-sur-Glane, en Haute-Vienne. Le site de Maillé, qui emploie actuellement 95 salariés, l'annonce a provoqué de nombreuses réactions, notamment chez les commerçants et surtout les habitants qui craignent des conséquences économiques sur la commune. Le maire rappelle que l'entreprise est présente à Maillé depuis le 19e siècle. Il souligne également que cette activité industrielle représente un poids important pour l'économie locale. Du côté de la direction, on explique cette décision par une réorganisation des activités françaises du groupe dans un contexte marqué notamment par la guerre en Ukraine. Pour autant, la situation ne serait pas synonyme de catastrophe pour l'ensemble de la commune. Le maire rappelle que Maillé compte environ 3200 habitants et que plusieurs entreprises sont implantées sur le territoire. Les élus espèrent désormais que la commune pourra rapidement attirer de nouvelles activités et donc de nouveaux emplois pour compenser les conséquences de cette fermeture à Maillé. En tout cas, la page Pusterlia, semble déjà se tourner et la commune veut déjà se préparer pour l'avenir.
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0: Passez une agréable journée sur votre radio locale ornithorynque. Dans un instant, l'horoscope et puis le programme télé de ce mardi 8 septembre. Niveau musique, Vanessa Paradis et Adèle Castillon.

0: Bonjour à tous, nous fêtons Adrien. Alors, ferez-vous partie des signes les plus chanceux du zodiaque ?
1: Eh bien, Bélier, il serait souhaitable de remettre à plus tard les changements envisagés dans votre travail, les influx n'y étant pas favorables.
0: Taureau, vous risquez de vous montrer trop agressif dans vos relations avec votre entourage professionnel.
1: Gémeaux, vous obtiendrez les réponses à vos questions. Toutes ne vont pas vous faire plaisir, mais au moins, vous savez à quoi vous attendre.
0: Cancer, les astres ne vous faisant pas de cadeaux sur le plan financier, vous devrez concentrer vos efforts en vue d'améliorer votre situation.
1: Lion, le travail sera bien influencé dans l'ensemble et des projets anciens pourront prendre forme du jour au lendemain.
0: Vierge, ce sera le moment idéal pour négocier. Sachez qu'une attitude optimiste fait mieux qu'un long discours.
1: Balance, une envie irrésistible de vous lancer dans de nouveaux projets et défis vous envahit aujourd'hui.
0: Scorpion, vous vous montrerez très sensuel, un peu trop même parfois. Soyez un peu plus discret dans vos manœuvres de séduction.
1: Sagittaire, Mars, la planète de l'action et de l'énergie va décupler votre combativité.
0: Capricorne, votre vie sociale est animée, votre humour amuse la galerie.
1: Verseau, les difficultés vous bloqueront au lieu de réveiller votre esprit de compétition. Quel dommage.
0: Enfin, Poisson, il faudra vous montrer modéré et circonspect dans vos dépenses. Bonne journée à tous, à demain. Demain, ce sera la Saint-Alain.
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0: Vous êtes sur Ornithorynque, soyez les bienvenus, c'est votre émission Teddy avec vous de 10h à 11h dans un instant. Niveau musique, il y aura Juliette Armanet, Jackie et Benji, ainsi que votre rubrique Tous en forme. Mais pour l'instant,
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0: Le programme téloge de ce soir sur TF1, on va retrouver bien la 29e saison de Koh-Lanta. Ouais, ça dure depuis déjà 29 ans. Alors, il y a eu des années quand même où il y a eu deux Koh-Lanta dans l'année, hein. Mais là, il y a, voilà, c'est Koh-Lanta All-Star, pardon, qui continue. C'est ce soir et c'est sur TF1. Sur France 2, on va faire une émission spéciale. Céline Dion. Il était une voix, Céline Dion, présentée par Nagui, qui commente bien la voix de Céline et surtout sa carrière, ses prestations dans Taratata. C'est à retrouver ce soir dans l'émission Il était une voix, Céline Dion, à partir de 21h10. Sur France 3, vous allez retrouver un des épisodes de la 11e saison de La Stagiaire avec Michel Bernier. Sur France 4, vous allez retrouver le film, le spectacle Ring. C'est du théâtre que vous allez pouvoir retrouver ce soir sur France 4. Sur France 5, on va retrouver la suite de la première saison de Mécanique du journalisme. On parlera de l'affaire Cahuzac et c'est tout à l'heure sur la 5e chaîne de votre télé, c'est sur France 5 à partir de 21h05. Sur M6, vous allez retrouver 911, votre série télé à partir de 21h10 avec des épisodes inédits. Sur Arte, Fuck la planète, un documentaire, c'est le premier épisode, hein. On parlera du choix du réchauffement dès 21h sur la chaîne parlementaire America First à partir de 20h40. Sur W9, nous parlerons du 11 septembre 2001, le jour où tout a basculé en Amérique, minute par minute. Bon, c'est de la rediff, mais ça retrouvé ce soir, oui, à l'approche évidemment de la date anniversaire du 11 septembre. Sur TMC, c'est une soirée Foresti à partir de 21h25. Vous allez retrouver le spectacle Madame Foresti. Et puis à 23h20, Florence Foresti, partie Bercy. Bon, soirée Foresti à retrouver ce soir sur la 10e chaîne de votre télé. Sur TFX, on va retrouver le film Challenger avec, entre autres, Josh O'Connor. C'est ce soir sur la 11e chaîne. On continue évidemment avec Gulli qui vous propose ce soir le film Valiante. Bon, un dessin animé, mais assez sympa, voilà, qui se déroule dans les années 1920. C'est ce soir et c'est sur Gulli, la 12e chaîne de votre télé. Sur ces stars, on vous propose un film de 2006 qui s'appelle Vol 93. Un film assez sympa, voilà. Perso, j'ai déjà vu. Voilà, faut le voir au moins une fois. C'est marrant, c'est sympa. Sur T18 non élucidé, on parlera de l'affaire Marie-Claire Béjot. Sur Novo 19, le téléfilm 11 septembre. Sur TF1 série film Camping Paradis. Sur la chaîne L'Équipe, c'est la grande soirée de la Ligue des Champions spéciale Lille Bétis. Sur Sister, vous allez retrouver le film Cœur Vaillant à 21h10. Sur RMC Story, on parlera du Yeti, du Bigfoot. On retrouve les routiers sur RMC Découverte à 21h10. Et puis enfin, sur RMC Life, Karine Ferry nous propose de vivre la vie secrète des chats avec des épisodes inédits. C'est à retrouver ce soir et c'est sur la 25e chaîne de votre télé. Dans un instant, on continue à parler de l'actualité locale sur l'antenne de votre radio Ornithorynque. Mais pour l'instant, un peu de musique. Voici Juliette Armanet.

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1: Dans un instant sur l'antenne d'Ornithorynque, on va retrouver un bon son des années 2000, du genre de son que vous allez pouvoir retrouver tout à l'heure dans l'émission de l'Afterwork 90-2000 de 18h à 19h. C'est en direct et je serai très heureux de vous proposer. Alors j'étais en train de travailler sur la programmation justement de ce qu'on va retrouver ce soir. Je peux vous dire que pour ce soir, je me suis pas moqué de vous parce que là, honnêtement, alors attendez juste le temps que je retrouve la programmation. Voilà, on va retrouver Cléopatra. Vous savez, le groupe qui a repris le titre I Want You Back, ça faisait ça. Ça c'est bon, ça on va retrouver également plein de titres pendant cette émission dans les années 2000. Aussi, on retrouvait ça, ce single.

0: Les G-Squad aussi seront là ce soir dans l'émission de l'After War 90-2000 à retrouver à partir de 18h sur l'antenne de votre radio locale Ornithorynque. Soyez les bienvenus, c'est votre émission Teddy avec vous. En direct, évidemment, comme tous les jours de la semaine, on va prendre un air un peu plus sérieux puisqu'on va souhaiter la bienvenue à notre nouveau sous-préfet du département. Il s'appelle Christophe Anthony. Il vient de prendre ses fonctions en tant que sous-préfet de l'arrondissement de Mamers. À 48 ans, il succède à Quentin Spooner qui rejoint, lui, le ministère de l'Intérieur. La cérémonie d'installation, elle s'est déroulée au monument aux morts de Mamers en présence des élus, des autorités civiles et militaires, ainsi que de nombreux autres acteurs locaux. Christophe Anthony arrive avec une volonté clairement affichée, être au plus près du terrain et travailler avec des acteurs locaux. Il a commencé sa carrière dans l'administration en 2008 après des études à Toulouse. Il a notamment travaillé pendant plusieurs années à la préfecture de police de Paris avant de devenir attaché d'administration, puis directeur adjoint au sein de la préfecture de Meurthe-et-Moselle. Dans ses nouvelles fonctions à Mamers, le nouveau sous-préfet souhaite avant tout ouvrir les portes de la sous-préfecture. Son objectif, aller à la rencontre des élus, des entreprises, des associations et plus largement de tous ceux qui font vivre le territoire. Christophe Anthony explique vouloir privilégier le dialogue direct, mais aussi écouter les besoins du terrain et rechercher des solutions concrètes aux difficultés rencontrées localement. Il insiste également sur ce qu'il appelle la force du collectif. Pour lui, c'est en travaillant ensemble que les acteurs du territoire pourront faire avancer les projets. Parmi ses priorités figurent notamment la rencontre avec les maires, mais aussi la reprise des dossiers laissés par son successeur et le nouveau sous-préfet. Compte rapidement partir à la rencontre des habitants puisqu'il a décidé de faire des portes ouvertes à la sous-préfecture pour la première année à l'occasion des Journées du Patrimoine, l'occasion de rencontrer Christophe Anthony, le nouveau sous-préfet de Mamers. Ben justement, on y reste à Mamers où la rentrée s'annonce festive puisqu'à partir de vendredi et jusqu'à dimanche, la ville propose 3 jours d'animation pour petits et grands entre musique, commerce, spectacle et sport. Les festivités, ça débute vendredi à 20h sur le plan d'eau avec une animation musicale par DJ Spider Prod. La buvette et la restauration seront également proposées sur place. Samedi, place à la traditionnelle grande braderie des commerçants dans le centre-ville. Les rues commerçantes accueilleront les visiteurs toute la journée à la recherche de bonnes affaires. L'après-midi, un défilé de mode mettra également à l'honneur les boutiques locales, place Carnot. Et puis samedi soir, l'ambiance promet d'être au rendez-vous avec un blind test musical organisé par la brasserie Majmalt. Les festivités se poursuivront avec un feu d'artifice sur le plan d'eau et un bal gratuit. Et puis dimanche, changement d'ambiance avec la 3e édition de la course de caisse à savon, un événement spectaculaire devenu incontournable dans la rentrée mamertine. Malgré des contraintes liées à la canicule, eh bien les organisateurs ont déjà repensé le programme pour maintenir ces 3 jours de fête dans de bonnes conditions. Et puis on va aller faire un petit tour tiens du côté de Semur en Vallon où le musée au train de Semur prépare un week-end placé sous le signe de la découverte. Dans 2 semaines, c'est les journées européennes du patrimoine et samedi 19 et dimanche 20 septembre, on peut profiter d'un programme qui devrait plaire aux petits comme aux grands. Au programme notamment un voyage en train mais aussi, attention, une visite immersive du musée pour découvrir autrement l'histoire du chemin de fer et du patrimoine ferroviaire. Et en plus, le public pourra accéder au dépôt du chemin de fer, aux différents ateliers, l'occasion de découvrir les travaux et les restructurations actuellement réalisées par des bénévoles. Parmi les nouveautés cette année, un quiz intitulé « À la recherche des secrets des ateliers », une façon ludique à la découverte de l'histoire des restaurations et du travail réalisé par des passionnés, attention, des bénévoles passionnés qui font vivre le musée au train depuis de nombreuses années. Côté tarifs, comptez entre 7,50€ et 10,50€ selon les prestations choisies. Et puis, bonne nouvelle pour les familles, l'entrée est gratuite pour les enfants de moins de 4 ans. Alors, si vous aimez les trains, l'histoire et les belles mécaniques, direction Semur en Vallon à l'occasion des week-ends des Journées du Patrimoine.
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0: Allez, je vous le disais, Jackie et Benji, le bilan, oh, c'est bon ça, année 2000. Dans un instant, la rubrique Tous en forme, on parlera de tisane et de décoction avec Nathalie. La rubrique emploi de ce mardi 8 septembre. Et puis Lady Gaga également arrivera avec son titre Alejandro dans un instant sur l'antenne de votre radio. Passez une excellente journée, Lady.

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1: On parle des tisanes de toutes les vertus, mais qu'en est-il vraiment? Démêlons vérité et idées reçues. Infusion et décoction, c'est la même chose? Eh bien, c'est faux. Il s'agit de deux modes de préparation différents. Pour l'infusion, on verse de l'eau frémissante ou bouillante sur la plante. On patiente quelques minutes, puis on filtre. Pour réaliser une décoction, eh bien, on met la plante dans une casserole d'eau froide, puis on fait bouillir pendant une dizaine de minutes sur feu vif. On utilise

traitement n'a le pouvoir de faire maigrir. Cependant, les infusions ont une action drainante et peuvent être un plus dans le cadre d'un régime en combattant la rétention d'eau. Les femmes enceintes peuvent boire toutes les infusions aux plantes, c'est faux, en dépit du fait qu'elles soient parfaitement naturelles. Certaines plantes sont déconseillées en cas de grossesse, à l'image de la sauge, de la rhubarbe ou du fenugrec. D'autres, en revanche, ont des effets intéressants comme le gingembre pour lutter contre les nausées. On peut les consommer chaudes ou froides, c'est vrai. Pour extraire les principes actifs des plantes, il faut de l'eau chaude. Mais une fois que l'infusion est faite, vous pouvez tout à fait la laisser refroidir pour la boire bien fraîche. Elles ont des bienfaits très divers, vrai, et ce n'est pas un hasard si elles sont consommées depuis la nuit des temps. Sommeil, digestion, circulation sanguine. Le champ d'action des plantes, et donc des infusions aux plantes, est quasi infini. Il faut en boire des litres pour que ça marche faux. 3 tasses par jour suffisent généralement. C'est la qualité de la plante qui prime sur la quantité. Celles qui contiennent le plus de principes actifs poussent sur des sols sains, c'est-à-dire dépourvus de pesticides et riches en composés organiques et minéraux.

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1: Et on commence avec l'entreprise Le Rouge, traiteur spécialisé dans l'événementiel depuis 1968, qui est actuellement à la recherche d'un aide-cuisinier, chauffeur, livreur, pour un contrat à durée déterminée de 6 mois, 42 heures hebdomadaires. Vous aiderez en cuisine, en livraison, vous ferez également la plonge et l'entretien. Vous devez obligatoirement posséder votre permis B. Les débutants sont acceptés. Si cette offre vous intéresse, vous contactez Karen Lemeunier de Le Rouge Traiteur. Numéro de l'offre France Travail, 213 MHQZ. La commune de Chéréau recherche un animateur en contrat d'engagement éducatif pour un CDD de 5 jours, 48 heures hebdomadaires pour travailler sur les vacances scolaires. C'est pour l'accueil de loisirs pour les enfants de 3 à 12 ans. Vous travaillerez du 19 au 23 octobre. L'accueil est ouvert du lundi au vendredi de 7h à 18h30 avec des activités comprises entre 9h et 17h. L'accueil se fera sur le site de la Maison des Associations de Chéré. Vous devez obligatoirement être stagiaire BAFA ou en être titulaire. Les débutants sont acceptés. Si vous êtes intéressé, vous contactez le maire Yannick Niel. Numéro de l'offre France Travail, 213 MFWJ. Les transports Rose Xavier Dumont recherchent un chauffeur accompagnateur scolaire homme ou femme pour un CDI à temps partiel de 15 heures hebdomadaires. C'est pour assurer le transport d'élèves sur le secteur du Mans. Vous transporterez et accompagnerez des jeunes du lundi au vendredi, matin et après-midi, selon les horaires des cours. Vous assurez les trajets en toute sécurité, en respectant scrupuleusement le planning fourni, que ce soit la dépose et la reprise des élèves. Les débutants sont acceptés. Si vous êtes intéressé, vous contactez l'entreprise de transport Rose Xavier Dumont. Numéro de l'offre France Travail, 213 KMWQ. Au Temple, on est actuellement à la recherche d'un ou une employée de maison pour un CDI à temps partiel, 8 heures hebdomadaires. C'est pour travailler dans une grande maison, vous serez en charge de l'entretien de celle-ci, ferez le nettoyage et le dépoussiérage des meubles, le nettoyage des sols, des vitres et des surfaces vitrées, le repassage et le pliage du linge. Vous travaillerez 2 fois 4 heures par semaine. Le permis B serait un plus pour se déplacer directement à la maison. Si vous êtes intéressé par cette offre, contactez votre agence France Travail. Numéro de l'offre 213 JGGW. Et enfin, à Bouloir, on recherche un agent d'assemblage manuel homme ou femme pour un CDD de 15 jours. Vous assemblerez manuellement des composants par deux. Il n'y a pas besoin d'expérience pour ce métier puisque vous serez formé sur place. Vous devez être rigoureux, savoir tenir une cadence et être capable de travailler avec rapidité. C'est pour un poste à pourvoir le plus rapidement possible. Vous travaillerez entre 8h et 18h. Les débutants sont acceptés. Si cette offre vous intéresse, contactez votre agence France Travail. Numéro de l'offre 212 GZBK.
2: Si l'une de ces offres vous intéresse, contactez France Travail sur son site internet francetravail.fr.
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5: Et oui, on arrive déjà à la fin de cette émission. Dans un instant, ce sera les infos sur l'antenne de votre radio avec Clémence Lobary. Je vous rappelle également qu'on se retrouve ce soir à partir de 18h, 19h pour l'Afterwork 90-2000. Teddy avec vous revient dès demain.

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2: Bonjour à tous, 27e sur 91. La France perd une place par rapport à 2023 au dernier classement PISA, un classement publié tous les 3 ans et qui a pour objectif d'évaluer les connaissances en mathématiques, en lecture et en sciences des élèves âgés de 15 ans. Les spécialistes observent une baisse générale du niveau des élèves dans l'ensemble des pays et régions observées. La Chine et l'Asie en général occupent les premières places du podium. Les pompiers sont à bout. Ils sont appelés à faire grève aujourd'hui pour dénoncer les manques de moyens financiers et d'effectifs. Un mouvement de protestation qui intervient après un été particulièrement difficile sur le front des incendies. Le préavis de grève est déposé jusqu'au 20 octobre. Une grande journée de manifestation nationale est annoncée pour le 29 septembre. Le déficit commercial se creuse encore. Il atteint 6 700 millions d'euros en juillet, soit une hausse de 900 millions. En cause, selon les services des douanes, la hausse des importations, notamment de produits de l'industrie automobile et de l'aéronautique et spatiale. Deuxième jour au procès de l'assassinat de Federico Martín Aramburu, ce rugbyman abattu en pleine rue dans le 6e arrondissement de Paris après une altercation en mars 2022. Et aujourd'hui, les personnalités des deux principaux prévenus doivent être abordées. Et hier, Loïc Le Priol a réaffirmé avoir tiré sur l'ancien rugbyman pour se défendre. Le verdict sera rendu le 25 septembre prochain. Le musée Renoir à Cagnes-sur-Mer près de Nice cambriolé. Les faits se sont déroulés très tôt ce matin. Selon plusieurs médias, 4 œuvres auraient été dérobées, dont une abandonnée a été retrouvée. Le préjudice, lui, est estimé à 9 millions d'euros. Les images de vidéosurveillance montreraient 2 individus découpant les tableaux. C'est très compliqué ce matin en gare du Nord à Paris, en cause un accident mortel de personnes entre la capitale et Arras. Le trafic est donc très perturbé. Certains trains affichent jusqu'à 4 heures de retard, d'autres ont été annulés. Et puis il y a du football ce soir, place à la Ligue des Champions. Première rencontre de la première journée de la phase de Ligue. Un club français fait son entrée en lice, Lille qui reçoit le Betis Séville. C'est à suivre à 21h. Excellente fin de matinée à tous.

et bienvenue sur l'antenne de votre radio locale Ornithorynque. C'est l'heure de se retrouver pour Au cœur de l'album, la découverte musicale de la semaine. Et tout au long de cette semaine, j'ai envie de vous faire découvrir le nouvel album de Hélène Segarra qui s'appelle Hélène Segarra and Friends. À l'occasion de ses 30 ans de carrière, la chanteuse française a décidé de reprendre ses plus grands succès accompagnée de ses amis interprètes qui revisitent à leur façon les plus grands succès de la chanteuse. De Julien Doré à Florent Pagny en passant par Garou et Philippe Catherine, retrouvez Hélène Segarra and Friends. C'est l'album de la semaine que je vous propose sur l'antenne de votre radio locale Ornithorynque. Et voici un titre extrait de cet album, c'est Les Vallées d'Irlande.

écoutez Hélène Segarra à l'instant sur l'antenne de votre radio locale Ornithorynque, un extrait de son dernier album à l'occasion de ses 30 ans de carrière, un album de reprise de ses plus grands titres avec des amis interprètes. L'album s'appelle Hélène Segarra and Friends, c'est l'album de la semaine à découvrir tout au long de cette semaine sur Ornithorynque.

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1: Voici Alice Taglioni à suivre.
2: Salut mon Alice, on vient d'écouter Synthèse. Alors d'abord, pardon des questions. Pourquoi c'est pas ta voix? Ou alors est-ce que c'est ta voix trafiquée?
3: Mais pardon, mais je comprends pas
2: le concept.
3: Le concept.
2: Ah ben, on va demander à l'artiste le concept.
3: Le concept.
2: On va demander à l'artiste.
3: Parce qu'elle parle d'elle, là.
2: Oui.
3: Voilà. Voilà. Je suis interrogatif.
2: Parfait. On t'embrasse très fort.
4: Alors moi, je suis comédienne ou actrice. Enfin, je sais pas, j'ai jamais vraiment compris la différence. Et c'est vrai qu'au départ, c'était pas évident de comprendre pourquoi j'avais cette voix d'homme. Puis moi, dans l'absolu, j'ai toujours voulu être un garçon pour pouvoir être forte. Enfin, fort, parce qu'une fille, c'est fra. Alors, quoi, je m'embarque, là. Bon, la vérité, c'est qu'il n'y a pas de concept. Sinon, ça serait appelé concept et pas synthèse. Moi, ce que je voulais, c'était faire de la musique, tout simplement. Me tapant sur des cordes avec des marteaux. Et en fait, c'est parti dans tous les sens.
5: Avec plein de gens qui donnent leur avis et qui ont raison. Enfin, c'est ce qu'ils disent. J'ai appris un truc. Écouter ma voix. Pour dire ce que je pense, ce que je veux faire. Ça a toujours été un problème pour moi. Devant mes collègues de travail. Devant ma mère. Devant mon chien même. Enfin, ma chienne. Pour le coup, là, il n'y a pas eu de problème. Incroyable. Les doutes sont toujours bien là, ça au moins, c'est constant. Mais au moins, ma musique, maintenant, elle est là. Partagée. Parce que la musique... C'est du partage, non? Moi, j'ai envie de dire merci quand j'écoute de la musique qui me touche. Je vous rappelle que ma mère, elle pourrait presque en mourir. Elle disait aussi, si tu veux rendre grâce à ce qui t'a été donné, commence par t'aimer. Ok, maman. On va commencer par s'aimer.

0: 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À la campagne, j'oublie ce sale boulot. J'ai un parc, une maisonnette, des petites fleurettes, des cyclamens, des bégonias, des chrysanthèmes et pas de lilas. Et sous le beau ciel de France, je vois briller des objets de faïence. Car pour allonger la retraite, trop maigrelette, c'est moi qui suis le fossoyeur du cimetière de Passy-sur-Eure. Je fais des trous, je fais des trous, je fais des grands trous, des grands trous, des grands trous, toujours des grands trous, des trous de première classe, des trous de seconde classe. Je fais des trous, je fais des trous, je fais des grands trous, et je préfère les grands trous aux tout petits trous, tout petits trous, tout petits trous, tout petits trous, tout petits trous, tout petits trous.
1: Vous venez d'écouter Serge Gainsbourg.
2: C'était la chanson courte.
3: Elle est petite, elle était courte. Oh,

0: Bonjour, Ornithorynque à la rencontre des artistes et je suis en compagnie aujourd'hui de Madame Simone Laval-Dragon. Bonjour.
1: Bonjour.
0: Alors, vous exposez au Festival de Courtenvaux et on voulait parler un peu de ce que vous faites. Alors, vous faites de la peinture, c'est ça?
1: Oui, je peins à l'huile principalement, mais j'ai fait beaucoup de peinture à l'aquarelle et au pastel aussi. J'ai essayé les différentes techniques.
0: Alors, vous venez d'où?
1: Je suis d'un tout petit village dans le Berry, entre Saint-Florent-sur-Cher et Issoudun.
0: Et ça fait longtemps que vous adonnez à la peinture?
1: Oh, j'étais enfant, j'ai toujours aimé dessiner. J'ai des souvenirs d'enfance qui sont lumineux à cause de ce que je voyais et j'avais envie de dessiner. Je dessinais et ma maman m'avait acheté une petite boîte de peinture pour les enfants, un petit pinceau et des albums à colorier. Et j'y prenais un plaisir fou. J'étais émerveillée par les mélanges de couleurs qui se faisaient sur mon papier, ou même parfois, j'ai un souvenir très très précis, c'était comme une illumination. Je trempais mon pinceau qui avait de la peinture rose dans mon verre d'eau à côté de moi, et la peinture rose qui descendait dans l'eau, au soleil, parce que j'étais dans la cour du jardin. Et alors, j'ai été vraiment séduite par cette luminosité colorée de rose. C'était brillant, c'était beau, c'était merveilleux. J'adore. Alors, j'ai gardé ce souvenir-là. Et très jeune, j'ai commencé à dessiner. Je dessinais beaucoup, beaucoup. Je reproduisais des images, je reproduisais des photos qu'on essayait. Bon, j'avais des amis qui me disaient, bah, tiens, tu peux me faire ça. On me passait des commandes de dessin. Même quand j'étais à l'internat, c'était un problème parce que je passais beaucoup de temps à dessiner. J'apprenais pas toujours bien, bien mes leçons. Je m'en sortais comme je pouvais, quoi. Mais j'avais des commandes de mes amis, mes camarades de classe, qui me demandaient de faire un dessin pour elle ou un portrait. Alors j'essayais, je m'exerçais avec toutes ces techniques-là. Et puis, j'ai beaucoup dessiné. Et puis quand arrivé l'âge où j'ai eu des enfants, j'avais mis tout ça un petit peu au ralenti parce que on est occupé quand on est... J'ai eu 3 enfants. Donc là, c'était... Bon, au ralenti, disons, de temps en temps, un petit dessin. Et puis, quand j'ai eu 50 ans, j'avais 3 filles. Et mes 3 filles adolescentes se sont cotisées pour me... J'avais 50 ans, pour mon anniversaire. Elles se sont cotisées pour m'acheter tout le matériel pour faire de l'aquarelle. La petite boîte métallique où il y a toutes les couleurs dessus, le pinceau, le papier, tout. Elles ont pensé à tout. Et même, elles m'avaient acheté un petit livre de technique pour l'aquarelle. Et en me disant, d'un air un peu, un peu sévère, maintenant, tu t'y mets.
0: Et vous y êtes mise.
1: Et j'étais au pied du mur, il fallait. Alors, j'étais mon métier. J'étais nourrice agréée. J'avais des petits-enfants, des bébés. Alors, pendant la sieste du bébé, je m'installais, j'avais un petit coin à moi pour peindre. Et j'ai commencé avec des sujets, des poteries, des choses comme ça, que j'ai commencé à peindre et à mettre... Et j'avais une amie à ce moment-là qui était, elle... un peintre professionnel. Elle était aquarelliste. Elle m'a donné quelques conseils. Elle me donnait, par exemple, des notions de perspective que je n'avais aucune idée, parce que j'étais vraiment autodidacte. J'ai appris toute seule. Et puis, bon, elle me donnait des conseils. Et quand je lui disais, mais j'ai pas de technique, j'ai l'aquarelle, il y a des techniques. Elle me disait, tu peins comme tu peux, tu peins comme tu veux, et les sujets que tu choisis. Si un sujet te plaît, essaye de le reproduire au plus juste, en y mettant ta personnalité. C'est ça, comme ça qu'elle me disait. Et puis bon, ben, j'ai continué, elle m'a beaucoup encouragée. J'ai continué et petit à petit, j'ai essayé d'autres techniques. En prenant de l'âge, j'ai essayé le pastel, j'ai essayé la peinture à l'huile. Maintenant, je fais beaucoup plus de peinture à l'huile. Voilà.
0: Alors justement, quelle technique vous préférez actuellement ?
1: Quelle technique je préfère ? La peinture à l'huile. Je trouve que c'est beaucoup plus facile que l'aquarelle. L'aquarelle, il y a beaucoup de difficultés. Il faut préserver le blanc du papier pour donner la lumière. Il faut, il y a des choses qui se passent au hasard. Les mélanges de peinture sur le papier mouillé, les peintures se fondent. Il y a un côté un peu magique. On fait pas toujours tout ce qu'on veut.
0: Voilà,
1: il y a des grosses surprises.
0: Voilà, c'est ça, c'est les surprises. Et là, vous maîtrisez tout avec la peinture à l'huile.
1: Oui, oui. Alors, la peinture à l'huile, bon, il y a des facilités. Si on a quelque chose qui ne plaît pas tout à fait, on peut revenir dessus, modifier un peu quelque chose. On regarde le tableau, il n'est pas fini tout à fait. On affine un petit peu le travail au fur et à mesure.
0: Alors, quels sont les sujets que vous préférez dessiner ?
1: Quel sujet ? Mes sujets, j'ai un jardin, j'aime beaucoup mes fleurs. Alors, je peins plutôt mes roses. J'ai planté des rosiers et mes roses me plaisent beaucoup. Je les ai plantées un peu en pensant aussi à ça, à pouvoir les reproduire. Et le rosier, c'est vraiment, il y a des variétés de roses qui sont sublimes. Et puis, bon, qu'est-ce que je peux préférer? J'aime beaucoup les motifs de campagne. Je prends mes photos un peu au hasard, selon ce qui me plaît. Si j'ai d'un seul coup une vision qui me capte, je dis « Ah, c'est ça que je veux !» Je prends une photo et j'essaye de le reproduire au plus juste.
0: La photo, c'est le support principal pour l'inspiration, pour créer votre œuvre.
1: C'est mes photos que je prends moi-même. Mes sujets que je prends.
0: Vous changez des choses, vous recadrez ou vous essayez d'être le plus fidèle à la photo ou vous avez certaines libertés de composition?
1: Oui, bien sûr. Quand il y a un poteau électrique qui me gêne, je l'efface. Vous savez, le pinceau, c'est une baguette magique. On fait un petit peu, on modifie, on arrange, on remet des couleurs différentes. On peut, bon, c'est très prenant, mais c'est intéressant parce qu'on a plein de possibilités avec la peinture à l'huile, du fait qu'on peut revenir dessus, on peut l'améliorer, donner un petit peu de pep, si on peut dire comme ça, quand on trouve que c'est un peu triste, on rajoute une couleur. Voilà, c'est comme ça que je pense, c'est comme ça que je travaille aussi. Oui.
0: Vous faites beaucoup d'expositions ?
1: Oui, je participe à beaucoup de petites expositions locales. Chaque fois qu'on me sollicite, parce que j'ai la chance de vendre quelques-uns de mes tableaux. Alors, quand je suis sollicitée pour une exposition dans un petit village, même si c'est pour une journée ou deux jours, autour de chez nous, dans le Berry, il y a beaucoup, beaucoup de villages qui organisent des... Alors, ça, c'est les petites expositions. Mais je viens à Courtenvaux tous les ans, depuis 1990. À cette époque, c'était Madame Jacqueline Perron qui avait organisé toute seule ce festival d'art plastique. Elle y passait sa vie, elle y passait son temps. Il y avait énormément d'artistes qui exposaient parce qu'il y avait la salle des calèches, la salle des écuries, l'orangerie et le grenier. Et alors, bon, ben ça, c'était un petit peu sous sa responsabilité, mais elle prenait de gros risques parce qu'elle n'avait pas de garantie particulière. Elle avait juste l'accord de la municipalité pour faire ça en lui disant « vous arrangez comme vous pouvez ». Mais elle se donnait beaucoup de mal. Il y a eu un moment d'interruption de cette... parce qu'un jour, moi, j'étais dans les écuries et j'ai dû exposer 5 années à cette époque-là avec Madame Perron. Mais dans les écuries, l'éclairage était quelque chose de très aléatoire. On avait chacun nos spots avec des rallonges, avec des trucs qui étaient impossibles à maîtriser. Ça, on prenait des risques. Et au plafond, entre les poutres, là, il y avait une grande plaque de contreplaqué qui était clouée sur le bois du plafond. Et moi, j'étais assise, là, c'était un jour de 15 août, il y avait énormément de monde. Alors, moi, j'avais peut-être une dizaine de personnes dans les écuries. Et puis, au grenier, il y avait un défilé parce qu'il y avait énormément d'artistes qui exposaient dans ce grand grenier. Alors, moi, j'étais là, assise tranquillement, et d'un seul coup, j'ai vu cette plaque de contreplaqué qui avait trois phares de chantier, quatre phares de chantier cloués dessus ou fixés, je sais pas comment. Et j'ai vu la plaque qui bougeait, qui descendait, qui se déclouait. Alors j'ai vite appelé Madame Perron. J'ai dit, faut faire sortir le monde, ça va tomber. Alors j'ai sorti d'abord les personnes qui étaient là. Et elle est allée essayer de trouver quelqu'un pour réparer, parce que l'exposition n'était pas terminée. Mais c'était un 15 août, il n'y avait aucun employé de la municipalité qui pouvait donner un coup de main, si bien qu'elle a dit, bon, je ferme tout, parce que elle a pris conscience qu'elle prenait des responsabilités avec cette installation au grenier. Et puis, avec un tout petit escalier en colimaçon pour descendre du grenier, donc elle a abandonné pendant quelques temps, quelques années.
0: Merci en tout cas pour cette anecdote sur la vie du festival du château de Courtenvaux. Oui. Si vous voulez retrouver demander des renseignements ou contacter madame Simone Laval-Dragon, eh bien j'ai une petite adresse mail, je peux peut-être la communiquer si vous voulez.
1: C'est Simone et Brian, S-I-M-O-N-E, and Brian, A-N-D-B-R-Y-A-N, @gmail.com.
0: Voilà, c'est tout simple, Simone and Brian, @gmail.com. Donc s'il y a des auditeurs qui veulent vous contacter pour exposer et faire partager votre passion de la peinture et du dessin, eh bien voilà, ils pourront vous contacter à cette adresse. Beaucoup. Je vous remercie en tout cas, vous êtes très bavarde, finalement. Et c'est plein de sensibilité, comme vos tableaux. Merci.
1: Oui, merci beaucoup.

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Laszlo Szolás, et c'est en cette même année que Rother et Szolás signent pour leur première grande compétition ensemble aux Mondiaux qui se déroulent chez eux à Budapest. Terminant cinquième de ces championnats du monde, le couple se classe derrière un autre duo magyar en bronze, celui composé d'Olga Orgonista et de Sándor Szalai. Mais Emilia et Laszlo se promettent de revenir plus fort. Et ce sera le cas deux ans plus tard, aux Mondiaux de Berlin. Au coude à coude, Rother et Szolás s'adjugent le titre planétaire devant l'autre duo hongrois, Olga et Sándor. Mais on va aussi se le dire, ils sont champions du monde car en vérité, les meilleurs de cette époque, André Joly et Pierre Brunet, deux couples français, le meilleur duo par excellence, ne sont pas là. Et d'ailleurs, les patineurs tricolores ne seront pas présents en 1933, 34 et 35 quand Rother et Szolás remportent leurs trois autres titres mondiaux avec une place en argent au championnat du monde derrière Joly et Brunet, champions comme en 1932 au JO de Lac Placide, mais avec la médaille de bronze pour Rother et Szolás, à l'image de 1936 à Garmisch-Partenkirchen où là encore le couple magyar prend place sur la troisième marche du podium. Deux breloques olympiques, quatre titres mondiaux, six fois champions nationaux. Malgré une immense adversité à l'époque, Emilia et son compagnon de joute Laszlo ont su marquer comme il se doit l'histoire du patinage hongrois. Allez, on se donne rendez-vous demain pour d'autres histoires d'un jour avec Mémoire Sport.

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2: Bonjour à tous. Les résultats scolaires des élèves français n'ont jamais été aussi bas. Le classement PISA a été dévoilé ce matin. La baisse est observée dans tous les pays. Pendant ce temps, les États-Unis limitent l'accès aux réseaux sociaux pour les jeunes Américains, une mesure qui pourrait gagner l'Europe et la France, vous le verrez. Et puis les pompiers entament aujourd'hui un mouvement de grève nationale après un été mobilisé sur de nombreux incendies, des feux souvent engendrés par des jets de cigarettes. Le niveau des élèves français en chute libre. Le classement PISA est dévoilé aujourd'hui. Publié tous les 3 ans, il a pour objectif d'évaluer les connaissances en mathématiques, en lecture et en sciences des élèves âgés de 15 ans au sein de l'OCDE. Les spécialistes observent une baisse générale du niveau des élèves dans l'ensemble des pays et régions observées. Et le bilan n'est pas bon en France. Clémence Lobary.
3: Oui, le niveau a baissé en 10 ans dans toutes les matières. Ainsi, en compréhension de l'écrit ou encore en mathématiques, le score des élèves a chuté de près de 40 points entre 2015 et 2025. Le rapport pointe aussi du doigt des inégalités sociales. En sciences, par exemple, le quart d'élèves les plus favorisés devance de 100 points celui des élèves les moins favorisés. Des écarts persistent également entre les genres, comme en lecture. Les filles obtiennent 32 points de plus que les garçons. Et pour expliquer ces résultats, les auteurs mettent en avant plusieurs raisons, notamment le manque de personnel enseignant ou encore de moyens. Ils alertent également sur l'usage de l'intelligence artificielle dans le cadre scolaire.
2: À noter que la Chine et l'Asie en général occupent les premières places du podium. Interrogé par Le Monde sur ces résultats, le ministre de l'Éducation nationale, Édouard Geoffrey, estime qu'on aurait dû s'interroger plus tôt sur les mesures à prendre pour le collège. Et à propos de mesures, il y a celle voulue par Emmanuel Macron d'interdire les réseaux sociaux aux moins de 15 ans en France. Voté cet été par le Parlement, le texte a depuis été retoqué par le Conseil constitutionnel. Dans une lettre, le président en appelle à l'Union européenne pour adopter la mesure. Et pendant ce temps, un accord historique a été conclu aux États-Unis entre la justice et le groupe Meta la semaine dernière. La pression s'accentue sur la maison mère de Facebook et Instagram. Désormais, les jeunes Américains n'auront accès qu'à 2 heures de connexion par jour et l'accès sera restreint entre 22h et 7h. Une question se pose maintenant. Meta va-t-il appliquer les mêmes restrictions en France et en Europe, Anna Granger?
4: C'est fort probable. À Bruxelles, la Commission européenne a saisi l'occasion par la voix de son porte-parole. L'Europe prévient, si Meta sait protéger les enfants américains, il doit le faire pour les enfants européens. Une enquête est d'ailleurs déjà en cours contre le groupe par rapport au règlement déjà en vigueur en Europe sur les services numériques. En France, le gouvernement pousse depuis des mois sans succès jusque-là pour l'éloignement des plus jeunes des écrans, notamment avec le projet de majorité numérique à 15 ans. Ce n'est sans doute qu'une question de mois avant que les notifications de nos ados ne se coupent d'elles-mêmes la nuit et pendant les heures de cours.
2: Concernant l'interdiction des réseaux sociaux pour les moins de 15 ans en France, Emmanuel Macron indique vouloir trouver une voie de passage dès cet automne. Dans l'actualité également, 9 millions d'euros, c'est le préjudice estimé après le cambriolage du musée Renoir à Cagnes-sur-Mer, près de Nice. 4 tableaux ont été dérobés tôt ce matin. 2 ont pu être récupérés depuis. La police judiciaire s'est saisie de l'enquête. Ils sont en colère. Les pompiers se mobilisent à partir d'aujourd'hui à l'échelle nationale pour réclamer plus d'effectifs et de moyens. Une gronde qui éclate après un été où ils ont été mobilisés sur tous les fronts pour de nombreux incendies causés souvent par des jets de mégots. Près d'un fumeur sur 5 continue de jeter son mégot sur la route. Face à ce comportement à haut risque, il faut sortir de la simple contravention, selon Sébastien Pla, le sénateur de l'Aude.
5: L'idée est partie du fait que, en fait, on pouvait requalifier ce genre de geste en délit en fonction des conditions climatiques et météorologiques et des arrêtés et de la graduation en fait des interdictions liées à la chaleur l'été. Des niveaux de vigilance vert, il n'y a pas de problème. Puis on a des vigilances orange, jaune, rouge et voire noir avec des interdictions dans les massifs. Donc en fonction de l'importance de la vigilance, le délit et l'amende peut être de plus en plus importante. Ça peut monter jusqu'à 15 000 euros et 1 an de prison. Que ce geste qui est anodin et habituel de jeter son mégot dans la rue par la fenêtre peut faire peser des risques relativement importants et parfois peut coûter la vie aux pompiers ou aux habitants des zones sinistrées.
2: Et la proposition de loi du sénateur de l'Aude doit d'abord être mise à l'ordre du jour avant de pouvoir lancer son examen par les parlementaires. La mobilisation des sapeurs-pompiers, elle, doit durer jusqu'au 20 octobre. C'est une première. Depuis 2009, 2 espèces d'oiseaux ont été classées sous le statut d'espèce protégée en France, selon un arrêté publié aujourd'hui au journal officiel. Il s'agit du lagopède alpin et du grand tétras. Les 2 oiseaux vont bénéficier d'un plan de protection sur 10 ans, indique Monique Barbu, la ministre de la Transition écologique. Et puis du foot ce soir avec le retour de la Ligue des Champions. Première rencontre de la phase de Ligue avec notamment Lille qui reçoit le Betis Séville. C'est à 21h. Le Paris Saint-Germain joue demain et reçoit le Slovan Bratislava. Et ce sera jeudi soir pour Lens sur la pelouse du Slavia Prague. Voilà pour l'actualité. Très bon après-midi à tous.

0: Bonjour à tous, nous fêtons Adrien. Alors, ferez-vous partie des signes les plus chanceux du zodiaque?
1: Eh bien, Bélier, il serait souhaitable de remettre à plus tard les changements envisagés dans votre travail, les influx n'y étant pas favorables.
0: Taureau, vous risquez de vous montrer trop agressif dans vos relations avec votre entourage professionnel.
1: Gémeaux, vous obtiendrez les réponses à vos questions. Toutes ne vont pas vous faire plaisir, mais au moins, vous savez à quoi vous attendre.
0: Cancer, les astres ne vous faisant pas de cadeaux sur le plan financier, vous devrez concentrer vos efforts en vue d'améliorer votre situation.
1: Lion, le travail sera bien influencé dans l'ensemble et des projets anciens pourront prendre forme du jour au lendemain.
0: Vierge, ce sera le moment idéal pour négocier. Sachez qu'une attitude optimiste fait mieux qu'un long discours.
1: Balance, une envie irrésistible de vous lancer dans de nouveaux projets et défis vous envahit aujourd'hui.
0: Scorpion, vous vous montrerez très sensuel, un peu trop même parfois. Soyez un peu plus discret dans vos manœuvres de séduction.
1: Sagittaire, Mars, la planète de l'action et de l'énergie va décupler votre combativité.
0: Capricorne, votre vie sociale est animée, votre humour amuse la galerie.
1: Verseau, les difficultés vous bloqueront au lieu de réveiller votre esprit de compétition. Quel dommage.
0: Enfin, Poisson, il faudra vous montrer modéré et circonspect dans vos dépenses. Bonne journée à tous, à demain. Demain, ce sera la Saint-Alain.
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0: Et maintenant, de la chanson de Daube. 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
1: Et on commence avec l'entreprise Le Rouge, traiteur spécialisé dans l'événementiel depuis 1968, qui est actuellement à la recherche d'un aide-cuisinier, chauffeur, livreur, pour un contrat à durée déterminée de 6 mois, 42 heures hebdomadaires. Vous aiderez en cuisine, en livraison, vous ferez également la plonge et l'entretien. Vous devez obligatoirement posséder votre permis B. Les débutants sont acceptés. Si cette offre vous intéresse, vous contactez Karen Lemeunier de Le Rouge Traiteur. Numéro de l'offre France Travail 213 MHQZ. La commune de Chéréau recherche un animateur en contrat d'engagement éducatif pour un CDD de 5 jours, 48 heures hebdomadaires pour travailler sur les vacances scolaires. C'est pour l'accueil de loisirs pour les enfants de 3 à 12 ans. Vous travaillerez du 19 au 23 octobre. L'accueil est ouvert du lundi au vendredi de 7h à 18h30 avec des activités comprises entre 9h et 17h. L'accueil se fera sur le site de la Maison des Associations de Chéré. Vous devez obligatoirement être stagiaire BAFA ou en être titulaire. Les débutants sont acceptés. Si vous êtes intéressé, vous contactez le maire Yannick Niel, numéro de l'offre France Travail 213 MFWJ. Les transports Rose Xavier Dumont recherchent un chauffeur accompagnateur scolaire homme ou femme pour un CDI à temps partiel de 15 heures hebdomadaires. C'est pour assurer le transport d'élèves sur le secteur du Mans. Vous transporterez et accompagnerez des jeunes du lundi au vendredi, matin et après-midi, selon les horaires des cours. Vous assurez les trajets en toute sécurité, en respectant scrupuleusement le planning fourni, que ce soit la dépose et la reprise des élèves. Les débutants sont acceptés. Si vous êtes intéressé, vous contactez l'entreprise de transport Rose Xavier Dumont. Numéro de l'offre France Travail 213 KMWQ. Au Temple, on est actuellement à la recherche d'un ou une employée de maison pour un CDI à temps partiel, 8 heures hebdomadaires. C'est pour travailler dans une grande maison, vous serez en charge de l'entretien de celle-ci, ferez le nettoyage et le dépoussiérage des meubles, le nettoyage des sols, des vitres et des surfaces vitrées, le repassage et le pliage du linge. Vous travaillerez 2 fois 4 heures par semaine. Le permis B serait un plus pour se déplacer directement à la maison. Si vous êtes intéressé par cette offre, contactez votre agence France Travail, numéro de l'offre 213 JGGW. Et enfin, un bouloir, on recherche un agent d'assemblage manuel homme ou femme pour un CDD de 15 jours. Vous assemblerez manuellement des composants par deux. Il n'y a pas besoin d'expérience pour ce métier puisque vous serez formé sur place. Vous devez être rigoureux, savoir tenir une cadence et être capable de travailler avec rapidité. C'est pour un poste à pourvoir le plus rapidement possible. Vous travaillerez entre 8h et 18h. Les débutants sont acceptés. Si cette offre vous intéresse, contactez votre agence France Travail. Numéro de l'offre 212-GZBK.
2: Si l'une de ces offres vous intéresse, contactez France Travail sur son site internet francetravail.fr.

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2: Bonjour à tous. C'est préoccupant, mais ce n'est hélas pas une surprise. La réaction du ministre de l'Éducation à l'enquête PISA 2025. Dans une interview au journal Le Monde, Édouard Geffray souligne que les résultats sont stables en sciences et en baisse en compréhension de l'écrit comme en mathématiques. Lui pointe la responsabilité des réseaux sociaux et le manque de mesures prises pour le collège. Notez que cette chute du niveau concerne tous les pays de l'OCDE. Les pays asiatiques occupent les premières places. Et Emmanuel Macron lui compte désormais sur l'Europe concernant l'interdiction des réseaux sociaux au moins de 15 ans. Le président appelle dans une lettre l'Union européenne à les interdire après la censure de sa mesure par le Conseil constitutionnel. Il réaffirme aussi vouloir trouver une voie de passage cet automne par un texte législatif révisé au niveau national. Emmanuel Macron qui recevra les distributeurs de carburant demain matin. C'est l'Élysée qui l'annonce dans un contexte de reprise de la hausse des prix à la pompe suite à la reprise des tensions au Moyen-Orient. Deux des tableaux de Renoir volés ce matin ont été retrouvés. Un cambriolage a visé le musée de Cagnes-sur-Mer qui met à l'honneur le peintre français, là où il a vécu les dernières années de sa vie dans les Alpes-Maritimes. Les deux voleurs ont découpé quatre œuvres à la scie avant de s'enfuir après le déclenchement de l'alarme. Deux tableaux ont été retrouvés dans le parc du musée. Les cambrioleurs, eux, sont toujours recherchés. C'est une première depuis 2009. Deux espèces d'oiseaux ont été classées sous le statut d'espèce protégée en France, selon un arrêté publié aujourd'hui au journal officiel. Il s'agit du lagopède alpin et du grand tétra. Les deux oiseaux vont bénéficier d'un plan de protection sur 10 ans, indique la ministre de la Transition écologique Monique Barbu. Et puis on vient d'apprendre la mort d'Yves Brunier, connu pour avoir interprété Casimir dans l'émission culte L'île aux enfants dans les années 70. Ses enfants l'annoncent aujourd'hui et saluent son humour irrévérencieux et son impertinence poétique. Le marionnettiste avait 85 ans. Voilà ce que l'on peut retenir dans l'actualité de ce début d'après-midi. Bonne journée.

tous et bienvenue sur l'antenne de votre radio locale Ornithorynque. C'est l'heure de se retrouver pour Au cœur de l'album, la découverte musicale de la semaine. Et tout au long de cette semaine, j'ai envie de vous faire découvrir le nouvel album de Hélène Segarra qui s'appelle Hélène Segarra and Friends. À l'occasion de ses 30 ans de carrière, la chanteuse française a décidé de reprendre ses plus grands succès, accompagnée de ses amis interprètes qui revisitent à leur façon les plus grands succès de la chanteuse. De Julien Doré à Florent Pagny, en passant par Garou et Philippe Catherine, retrouvez Hélène Segarra and Friends. C'est l'album de la semaine que je vous propose sur l'antenne de votre radio locale Ornithorynque. Et voici un titre extrait de cet album, c'est Les Vallées d'Irlande.

0: venez d'écouter Hélène Segarra à l'instant sur l'antenne de votre radio locale Ornithorynque, un extrait de son dernier album à l'occasion de ses 30 ans de carrière, un album de reprise de ses plus grands titres avec des amis interprètes. L'album s'appelle Hélène Segarra and Friends, c'est l'album de la semaine à découvrir tout au long de cette semaine sur Ornithorynque.
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1: Aujourd'hui, nous sommes le 8 septembre. En 1906, est née une grande patineuse, la hongroise Emilia Rother. Voici son destin sportif. Elle a écrit « Les plus belles heures du patinage d'avant la Deuxième Guerre mondiale ». Elle, c'est la hongroise Emilia Rother. Mais à vrai dire, son destin sportif ne se fera jamais bien toute seule. Car en fait, la native de Budapest est une patineuse qui pratique les épreuves en couple. Et c'est à la fin des années 1920 qu'Emilia Rother prend part aux compétitions en compagnie de son compatriote Giulia Szabo. Mais c'est en 1929 qu'elle concourt avec un autre patineur, Laszlo Szolas. Et c'est en cette même année que Rother et Szolas signent pour leur première grande compétition ensemble aux Mondiaux qui se déroulent chez eux à Budapest. Terminant cinquième de ces championnats du monde, le couple se classe derrière un autre duo magyar en bronze, celui composé d'Olga Orgonista et de Sandor Salai. Mais Emilia et Laszlo se promettent de revenir plus fort. Et ce sera le cas deux ans plus tard, aux Mondiaux de Berlin. Au coude à coude, Rother et Szolas s'adjugent le titre planétaire devant l'autre duo hongrois, Olga et Sandor. Mais on va aussi se le dire, ils sont champions du monde car en vérité, les meilleurs de cette époque, André Joly et Pierre Brunet, le couple français, le meilleur duo par excellence, ne sont pas là. Et d'ailleurs, les patineurs tricolores ne seront pas présents en 1933, 34 et 35 quand Rother et Szolas remportent leurs trois autres titres mondiaux avec une place en argent au championnat du monde derrière Joly et Brunet, champions comme en 1932 au JO de Lac Placide, mais avec la médaille de bronze pour Rother et Szolas, à l'image de 1936 à Garmisch-Partenkirchen où là encore, le couple magyar prend place sur la troisième marche du podium. Deux breloques olympiques, quatre titres mondiaux, six fois champions nationaux. Malgré une immense adversité à l'époque, Emilia et son compagnon de joute Laszlo ont su marquer comme il se doit l'histoire du patinage hongrois. Allez, on se donne rendez-vous demain pour d'autres histoires d'un jour avec Mémoire Sport.
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0: Bonjour. Aujourd'hui, nos pas nous mènent en Sud-Sarthe, mènent Angevin, Beaujois, province historique de l'Anjou, limite de département, frontière du Maine-et-Loire, canton du Lude, à la rencontre des Ludois, les 3500 habitants du Lude, commune déléguée devenue chef-lieu de la commune nouvelle du Lude, suite à fusion en 2018 avec Dissé sous le Lude. Bourg rural, le Lude, commune déléguée, est bordé par Luché-Pringé, Coulongé, Aubigné-Racan, La Chapelle-aux-Choux, Dissé sous le Lude, Savigné sous le Lude et Thoré-les-Pins. En 1810, le Lude absorbe Saint-Marc-de-Cré. La voie romaine reliant Bordeaux à Rouen par Le Mans et Poitiers franchissait le Loir sur un gué au Lude. Pour le plaisir de visiter, le territoire du Lude est parsemé de plusieurs monuments classés et inscrits aux monuments historiques. Construction du premier château et forteresse fin 9e siècle, le fort de la Motte, aux confins du Maine, de l'Anjou et de la Touraine, sur la rive gauche du Loir, à une centaine de mètres au nord du château actuel. En 1606, François de Daillon, comte du Lude, fonde un hôpital pour les malades sous l'invocation de Sainte Anne. Un autre hôpital, dit de Sainte Catherine, est créé au milieu du XVIIe siècle pour servir de maison de retraite. De plus, nous marchons sur les pas de Michel-Étienne Lenoir de la Cochetière, 1765-1797, général des armées de la République. Et nous suivons la trace de Barbara de Nicolai, née en 1958, propriétaire du château, fondatrice du prix Pierre-Joseph Redoute. Début de Seconde Guerre mondiale, des soldats de l'armée britannique séjournent au Lude dans le but d'y établir un aérodrome, mais quittent la ville en avril 1940 face à l'avancée allemande, avant même que le projet ne soit mené à son terme. Au mois de mai suivant, les premiers réfugiés venus de Belgique ou des Ardennes sont accueillis au Lude. L'armée allemande prend possession de la ville le 19 juin 1940. Plusieurs manifestations culturelles et festivités animent les rues du Lude et rythment la vie des habitants. La fête Renaissance, organisée pour la première fois en septembre 2010, propose de nombreuses animations autour de la Renaissance, notamment des concerts, des expositions de métiers d'art, une parade costumée, des spectacles pyrotechniques et le KPDP. Fin de cette balade au Lude, commune déléguée devenue chef-lieu de la commune nouvelle du Lude lors de la fusion avec Dissé sous le Lude en 2018. Mais nous retrouvons très vite pour une nouvelle déambulation sartoise. À bientôt. Et sartoisement vôtre.
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2: Le Boucan des Arts, c'est à Lavaré du 25 août jusqu'au 13 septembre. Rendez-vous au prieuré sur le thème « À la croisée des chemins ». Art plastique, peinture, art contemporain, venez vous faire surprendre par cette 12e édition. Pour en savoir plus sur la programmation, rendez-vous sur le site internet Le Boucan des Arts.
3: À l'occasion des Journées européennes du patrimoine, la sous-préfecture de Mamers ouvre ses portes aux visiteurs afin de leur présenter ses missions, le rôle et le bureau du sous-préfet. Les visites seront organisées le samedi 19 septembre de 14h à 18h par groupe de 15 personnes. Pour plus de renseignements, contactez la sous-préfecture de Mamers, place de la République à Mamers. Le dimanche 13 septembre, de 9h à midi, c'est le salon de l'instrument de musique de Bernay-Neuvy en Champagne. L'événement se tiendra dans la salle Pierre Moreau. 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
1: Négliger les petites choses sous prétexte qu'on voudrait en faire des grandes, c'est l'excuse des lâches. Alexandra David-Neal, écrivaine et exploratrice.
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1: Salut à tous, votre dose de rock du jour sur Ornithorynx, c'est Dominance and Submission, tiré de l'album Secret Treaties par Blue Oyster Cult.

Dominance and Submission, c'était votre dose de rock pour aujourd'hui. 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
2: Bonjour à tous. C'est préoccupant, mais ce n'est hélas pas une surprise. La réaction du ministre de l'Éducation à l'enquête PISA 2025. Dans une interview au journal Le Monde, Édouard Geffray souligne que les résultats sont stables en sciences et en baisse en compréhension de l'écrit comme en mathématiques. Lui pointe la responsabilité des réseaux sociaux et le manque de mesures prises pour le collège. Notez que cette chute du niveau concerne tous les pays de l'OCDE. Les pays asiatiques occupent les premières places. Et Emmanuel Macron, lui, compte désormais sur l'Europe concernant l'interdiction des réseaux sociaux aux moins de 15 ans. Le président appelle dans une lettre l'Union européenne à les interdire après la censure de sa mesure par le Conseil constitutionnel. Il réaffirme aussi vouloir trouver une voie de passage cet automne par un texte législatif révisé au niveau national. Emmanuel Macron qui recevra les distributeurs de carburant demain matin. C'est l'Élysée qui l'annonce dans un contexte de reprise de la hausse des prix à la pompe suite à la reprise des tensions au Moyen-Orient. Deux des tableaux de Renoir volés ce matin ont été retrouvés. Un cambriolage a visé le musée de Cagnes-sur-Mer qui met à l'honneur le peintre français, là où il a vécu les dernières années de sa vie dans les Alpes-Maritimes. Les deux voleurs ont découpé quatre œuvres à la scie avant de s'enfuir après le déclenchement de l'alarme. Deux tableaux ont été retrouvés dans le parc du musée. Les cambrioleurs, eux, sont toujours recherchés. C'est une première depuis 2009. Deux espèces d'oiseaux ont été classées sous le statut d'espèce protégée en France, selon un arrêté publié aujourd'hui au journal officiel. Il s'agit du lagopède alpin et du grand tétras. Les deux oiseaux vont bénéficier d'un plan de protection sur 10 ans, indique la ministre de la Transition écologique, Monique Barbu. Et puis on vient d'apprendre la mort d'Yves Brunier, connu pour avoir interprété Casimir dans l'émission culte L'île aux enfants dans les années 70. Ses enfants l'annoncent aujourd'hui et saluent son humour irrévérencieux et son impertinence poétique. Le marionnettiste avait 85 ans. Voilà ce que l'on peut retenir dans l'actualité de ce début d'après-midi. Bonne journée.

sur la voie, votre rendez-vous ferroviaire. Dans ce premier épisode, je vous propose de commencer notre traversée historique des locomotives à vapeur qui ont circulé sur le réseau français. Pour commencer justement notre longue série, je vous propose de découvrir la locomotive Buddicom. Alors cette locomotive, c'est une machine qui a aussi circulé en Grande-Bretagne et qui a notamment été conçue par les Anglais. Alors elle date de 1843. C'était à cette époque même des machines livrées avec chauffeur. Pourquoi ? Puisqu'en 1840, les Anglais dominaient le marché du chemin de fer et construisirent pour divers pays du monde les premières lignes, fournissant aussi le matériel roulant et même les conducteurs. En France, il s'agit essentiellement des lignes Paris-Rouen-Le Havre, Paris-Caen, Amiens-Boulogne, Orléans-Bordeaux, etc. Notons que les entrepreneurs comme Marc Seguin ont, dès 1827, ouvert la première ligne française entre Saint-Étienne et Lyon. Alors, les caractéristiques de ces locomotives ont fait leur preuve, puisqu'en effet, la Buddicom est le type même de ces locomotives anglaises à trois essieux, dont un seul, celui du milieu, est moteur, ayant déjà toutes les caractéristiques techniques qui resteront en vigueur pour plus d'un siècle de traction à vapeur. La cheminée à l'avant, le foyer à l'arrière, le corps cylindrique au milieu, la chaudière tubulaire, les cylindres horizontaux à l'avant, la plateforme de conduite à l'arrière et le tender séparé attelé à la locomotive et portant le charbon et l'eau. Pesant 17 tonnes, cette machine pouvait rouler à des vitesses moyennes de 60 à 80 km/h en tête de train de voyageurs pesant une centaine de tonnes ou à 30 km/h en tête de train de marchandises pesant jusqu'à 150 tonnes. Elle remorquait des voitures à deux essieux et caisses en bois. Inconfortables certes, mais qui marquèrent un progrès immense par rapport aux diligences lentes et instables. Le train était alors beaucoup plus sûr et permettait de faire en quelques heures un trajet qui demandait plusieurs jours par la route. Les caractéristiques techniques de la Buddicom en quelques chiffres, il faut savoir que la vitesse maximale de cette locomotive était de 90 km/h. Elle pesait, comme je vous l'ai dit, 17 tonnes et on estime sa puissance à 250 chevaux vapeur. La contenance du tender en charbon était d'une tonne et demie et il pouvait contenir 2,1 mètres cubes d'eau. L'anecdote sur cette machine réside dans le nombre de kilomètres qu'elle a parcouru. En effet, en 1900, dans son livre « Le matériel moteur des chemins de fer de l'État », Lucien Maurice Villain développe que certaines Buddicom auraient totalisé depuis 1843 environ 1 300 000 kilomètres. La dernière machine ayant été retirée du service en 1916. Le chiffre est réel et peut être prouvé, même si ces locomotives n'avaient pas d'indicateur de vitesse ou de totalisateur. En effet, on connaît exactement leur kilométrage grâce au livret des dépôts d'entretien dans lesquels on consignait soigneusement les trajets effectués par chaque machine. Vous venez de découvrir une locomotive à vapeur que peut-être vous ne connaissiez pas. Pour en découvrir une autre, n'hésitez pas à me retrouver lors d'un prochain numéro de Sur la Voie. Toutes ces informations sont issues de l'Atlas des trains à vapeur en France, disponible aux éditions Atlas. C'est ici que mon train s'arrête, mais n'oubliez pas que même sur ornithorynque, un train peut en cacher un autre.

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5: Non, je voulais vous voir parce que je pense qu'il est temps de faire un bilan de mon passage dans votre agence. Et surtout, j'aimerais bien qu'on vérifie ma fiche. Ah non, mais parce que pour l'instant, vous m'avez fait rencontrer que des filles... Enfin, que des filles... Enfin, bon, déjà, c'est des filles, c'est bien. Mais, non, mais ça suffit pas. Ah non, par exemple, la dernière, elle était très athlétique. Ah si, si, si. Attendez, elle était plus grande et surtout plus baraquée que moi. Non, moi, une fille de 2 mètres, je lui fais pas la bise. Je lui serre la main et je ferme ma gueule. Oui, non, elle est gentille, c'est pas le problème. Mais 2 mètres. Moi, je recherche une femme, pas un copain que des nichons, je... Et quand je dis femme, je précise, une femme qui peut encore servir. Ah non, mais parce que la vieille de la semaine dernière, merci, hein, elle était blette. Si, si. Attendez, elle s'est endormie pendant le repas à cause de ses médicaments. Qu'est-ce que je fais, moi, dans un dîner au chandelle avec une femme qui a la tête dans la purée et le dentier qui déborde de la bouche là. Ah non, non, c'est pas très glamour, hein, je... Oui, je sais, la beauté intérieure, oui, je... Enfin, vous êtes gentil, moi, j'y suis pas toujours à l'intérieur, hein, je... Non, faut quand même qu'elle soit présentable, hein, je... Non, mais j'ai l'impression que vous refilez vos fonds de tiroir, là. Mais me dites pas le contraire, mais ça se voit, des fois. Comme la moche de l'autre jour. Enfin, quand je dis la moche. La plus moche que les autres. Attendez. Au téléphone, elle me dit, on se retrouve place des Lilas, pour se reconnaître, on aura chacun à la main un pare-choc de Congo. Bon, au début, j'ai trouvé ça bizarre, hein, je... Mais rigolo. Donc je me suis pointé au rendez-vous. Et là j'ai compris pourquoi m'avait demandé un pare-choc de kangou. Parce qu'un pare-choc, tu peux pas le cacher. Si, je vous assure, quand j'ai vu sa gueule, j'ai voulu le cacher, impossible, hein, je... Et tu peux pas dire, non, non, c'est pas le mien, je trouvais par terre, hein, je... Non, mais... Non, t'es obligé d'assumer, de parler à la moche. Non, attendez, je suis pas dur, elle est moche. Non, mais vraiment. Non, mais même elle le sait. Attendez, une barre de sourcils sans trou au milieu. Il y a comme Pecho que ça a du charme. Et les verrues plantaires, c'est plus du tout à la mode. Même sur les pieds. Alors, sur le visage. Je... Non, mais c'est pour ça, je voudrais savoir si par hasard, vous foutriez pas un peu de ma gueule. Ce que je voudrais... Bah, je voudrais qu'on revoie ma fiche, quoi. Eh ben d'accord, on reprend tout. Non, mais moi, ça me va très bien. Non, mais de toute façon, ça va être très rapide, je sais ce que je veux. Ah non, mais moi, ça va être très simple. Hein. Moi, ma femme, j'aurais qu'elle soit fidèle. Et obéissante. Voilà, notez ça, notez ça. Fidèle et obéissante. Comme un chien. Non, mais en plus sexy, quand même. Hein, épilé, hein, ouais. Belle, oui, oui, une femme belle, mais qui ne sait pas trop. Ah non, les filles qui savent qu'elles sont belles, elles sont insupportables. Moi, j'aurais une qui sait qu'elle est belle, mais elle n'est pas sûre. Elle a juste des soupçons, quoi. Blonde, brune, ça m'est égal. Mais j'aimerais bien qu'elle ait des cheveux. Ah non, je trouve que c'est mieux pour une femme. Hein, je... Intelligente. Oui. Oui, pourquoi pas, oui, je... Non, je sais que c'est important l'intelligence, mais à tout choisir, je préfère une femme. Ah, si en plus, elle pouvait avoir la chance de l'humour, mais... Je sais, j'en demande beaucoup. Ou alors qu'il y ait l'intelligence de la cuisine. Voilà. C'est trop tard. Elle est vive, elle. Hein, voilà. Qu'il y ait l'intelligence de la cuisine. En fait, qu'ils comprennent comment fonctionnent les appareils ménagers. Non, mais parce que moi, j'ai essayé de m'intéresser, j'y comprends rien. C'est là où on se dit que c'est bien pensé, ces trucs-là. Hein. Et ils savent à qui ils s'adressent. Ah bah si. Attendez, prenez un aspirateur, une femme. Ça la passionne. Elle joue avec dans toute la maison. Alors qu'un homme, un aspirateur, il s'en fout. Ça l'intéresse pas, il aime pas s'amuser. Ça m'embêterait aussi que ce soit une fille à problème. Ah non, ses soucis, ses états d'âme, je préfère qu'elle les garde pour elle. Que ce soit son petit jardin secret, quoi. Non, parce qu'en plus, si elle se focalise trop sur ses problèmes, j'ai peur qu'elle ait pas la tête à écouter les miens. Oui, c'est important qu'elle m'écoute, oui. Très important aussi. Je voudrais une femme qui n'aime pas les préliminaires. Non, je trouve que c'est une perte de temps. Ou alors qu'il fait des préliminaires toute seule. Autonome. Oui, marquez ça, autonome. J'aime bien, ça me plaît bien. Je voudrais aussi une femme qui s'habille toujours bien, toujours impeccable, mais pas chère. Voilà, qu'on ait l'impression que c'est cher, mais c'est pas cher. Qu'est-ce que j'entends par pas cher? Je sais pas, moi. Attendez, ça va, je suis pas un rat. Hein. Elle peut quand même mettre 10 euros dans une robe. Non, je suis sérieux. Quoi? Minimum 50 euros pour une culotte sexy. C'est pas bien de se moquer. Bah, attendez, 50 euros le slip et puis quoi encore? Il y a quoi dans vos culottes? Il y a du saumon. Bon, bah, c'est pas grave, hein. Je chuterai des aiguilles et tricoterai ses vêtements, hein, parce que je... Quel travail? Mais oui, c'est vrai que ça peut travailler, maintenant, les femmes. Eh ben, comme ça, on aura des sous pour acheter ses culottes en plaqué or. Je sais, je sais. Je voudrais qu'elle soit chanteuse. Ça fait classe, chanteuse, hein. Mieux, chanteuse vedette. Voilà, chanteuse vedette connue. Non, chanteuse vedette à mi-temps. Comme ça, j'aurai un petit peu de temps pour lui péter le cul. Bon, je crois que j'ai fait le tour, là. Hein, C'est bon? Vous avez tout noté? Oui? Bon, bah, je pense que vous aurez pas trop de mal à me trouver une femme. Parfaite! Ah, non, mais moi, je veux pas une femme parfaite. Hein. Non, non, non, non, moi, je veux une femme pour la vie de tous les jours. Hein. Une femme de base, sans option. Hein, Pourquoi pas quoi? Un homme? Non, je savoir pas, non, Non, j'ai rien contre les homos, c'est pas ça. Non, c'est pas l'acteur lui-même qui me rebute, mais c'est le risque. Ben si, si je sors avec un homme, je risque de tomber sur un gros connard.
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0: L'actualité du cinéma, c'est sur Écran Large. Salut à tous, salut Yves.
1: Salut Patoche, bonjour tout le monde.
0: On va commenter ensemble pour cette rentrée les films en sortie nationale ce mercredi 9 septembre.
1: Ouais.
0: Ça te va?
1: Ouais, allez, c'est parti.
0: Tu pourras me souhaiter mon anniversaire si tu veux à la fin du générique.
1: Voilà, t'es exigeant là, envoyez un mail à Patoche, il sera content.
0: Trois films dans cette chronique, alors on va aller très très vite. On va commencer avec un film dramatique qui s'appelle Billy Melody de Christine Payard avec Roche Dizem, Bonnie Bourriche-Trouteau et Julia Faure. Le petit résumé, je t'écoute.
2: Suite à la perte de son père dans un accident aux circonstances troubles, Billy, 14 ans, déménage dans une nouvelle ville avec sa mère et son frère. Alors que ces bouleversements accentuent les tensions familiales, elle fait de nouvelles rencontres et se raccroche à la musique qui la relie encore à son père. Billy se lance alors dans une quête qui pourrait aussi bien la sauver que faire voler sa famille en éclats.
0: Ça, c'est possible. Voyons si cette bande-annonce vole en éclats. Ah, surprise, on écoute.
3: Non, mi bémol.
4: Mi bémol.
3: Oui, si tu le sais, fais-le.
5: Comment ça se passait à la maison entre tes parents?
6: C'est pas normal.
3: Chérie, ne rimanier, à part tu fais chier.
5: Ils s'entendaient bien?
7: Moi, je ne respecte pas. Non, tu ne respectes pas.
5: Et comment s'est passée la journée avant l'accident?
8: Mais ça va pas.
9: Vous êtes les nouveaux voisins?
10: Oui, mais enfin, c'est provisoire.
9: Pourquoi t'es déménagé?
10: Mon père est mort. Je sais que tu me diras jamais ce qui s'est passé avec papa.
3: Pleure pas, Teda. La vérité, ça fait toujours mal.
11: J'ai le commissariat au téléphone, ils veulent nous parler.
12: Je veux pas arrêter tes conneries, c'est pas Billy.
11: Ta mère, elle a le droit de refaire sa vie, c'est pas un délit, tu comprends ça?
3: Fais ton chemin, Billy, t'es sur la bonne voie.
10: J'aimerais bien jouer un morceau au piano à quatre mains avec toi.
9: C'est une chanson, Billy Melody.
10: C'est mon père qui l'a écrit il y a longtemps.
3: Tu peux pas savoir à quel point je t'aime.
10: Je ferai pas comme toi, moi. J'abandonnerai jamais mes rêves.
0: Billy Melody, c'est dans toutes vos salles ce mercredi 9 septembre. Et bien des personnages attachants, en tout cas cette mère et cette fille, le fantôme de Roche Dizem aussi régulièrement dans la bande-annonce, puisqu'il est censé être mort mais il continue à parler à sa fille. Mmh. Et puis, et bien le savoir si c'est pas sa mère, peut-être qu'il l'a assassiné. Voilà, c'est un peu le truc en suspens, puisqu'il y a une enquête qui est en cours sur la mort de son père. Et cette jeune fille, ben voilà, qui doit vivre sans son père, dont elle a été privée et qui effectivement lui enseignait la musique. Et donc elle se raccroche à ça et peut-être à la vérité. Et en tout cas, des rapports du coup difficiles pour elle et sa mère.
2: Roche Dizem, toujours aussi bon. Et moi, dans ce film-là, le côté intéressant, c'est que d'habitude, il a toujours le côté flic, héros. Là, il a le côté père, mais le père avec de la tension, avec des disputes, ce qui fait que ça apporte une nouvelle vision de son jeu d'acteur. Donc rien que pour ça, c'est intéressant d'aller voir. Et justement, la quête d'une fille pour grandir, elle est 14 ans, c'est l'adolescence, donc voilà, c'est intéressant, toute cette étude dans le film, c'est intéressant.
0: Ouais, tout à fait, en tout cas la bande-annonce est assez juste. Le deuxième film à vous présenter, c'est Adieu monde cruel, haha, de Félix de Givry, avec Milo Machado Graner, Jane River, Emmanuel Détremo. Le petit pitch, je t'écoute.
2: Otto Vidal, 14 ans, a disparu après avoir adressé une lettre d'adieu aux élèves de sa classe. Alors que tout le monde le croit mort, Lena, une fille de son lycée, le reconnaît une nuit en train d'errer dans les rues de la ville.
0: Ah, que lui est-il arrivé? On essaie d'en savoir plus avec cette bande-annonce.
13: Otto Vidal, c'est le nom de cet adolescent de 14 ans disparu depuis hier matin après avoir adressé une lettre d'adieu à tous les élèves de 3e dans laquelle il racontait le harcèlement qu'il subissait quotidiennement.

0: Mathilde. Tu la connais pas. Qu'est-ce que tu vas faire maintenant?
1: Je sais pas. Après ce que j'ai fait, je pourrai jamais rentrer chez moi.
0: Il peut pas se passer que des choses mauvaises. J'y crois pas. Il y a forcément des choses belles qui vont arriver aussi.

0: Tu crois pas au miracle, toi ?
1: Adieu, monde cruel. C'est dans toutes vos salles ce mercredi 9 septembre. Eh bien, c'est culotté, ce jeune homme qui fait penser qu'il s'est suicidé, hein, puisqu'il laisse une lettre comme quoi il va quitter ce monde. En tout cas, il quitte surtout son milieu familial, son école, enfin toute relation sociale. Et il va se retrouver un peu tout seul. Et voilà, manque de chance ou peut-être chance pour lui. Une jeune fille va le reconnaître et l'aider un peu, soit à revenir, soit l'aider dans sa fuite. Parce que forcément, quand tout le monde te croit mort, c'est compliqué de revenir, dire « Coucou, c'est moi ». Expliquer tout ça. Une crise de l'adolescence aussi pour lui et pour cette jeune fille. Et intéressant en tout cas. Un film apparemment à petit budget. On sent qu'il n'y a pas trop de moyens derrière tout ça, mais c'est plutôt bien fait.
2: On est aussi sur le domaine du harcèlement scolaire, oui. Du harcèlement personnel. Donc justement, en période d'adolescence, malheureusement, on en entend beaucoup dans les faits divers, aux informations. Donc oui, on peut comprendre le fait qu'il a envie de fuir cette situation et que bah, y a eu tellement d'exemples de personnes disant... je vais me suicider parce que j'en ai marre de ce monde, je suis harcelé, que lui ne passe pas le cap du suicide mais passe le cap de la disparition mais sans fuguer parce que bah, disparaître c'est pas évident non plus à faire et donc bah, il se retrouve confronté à qu'est-ce que je fais de ma vie en réalité. Maintenant. Donc c'est intéressant comme point de vue et la petite demoiselle qui le reconnaît lui émet des sentiments aussi de respect voire peut-être plus d'amitié, ce qui fait que ben, dans le harcèlement qu'il a subi, ça lui fait rencontrer des sentiments qu'il n'a justement pas reçus, qu'il aurait aimé avoir.
1: Tout à fait, donc assez juste aussi, assez bien vu. Le dernier film, on va aller très très vite, je voulais pas en parler parce que j'ai pas du tout accroché à la bande-annonce. C'est Flush, un film de comédie, épouvante, horreur, thriller. On a tout mis, forcément c'est avec Jonathan Lambert, et c'est réalisé par Grégory Morin, 2. C'est aussi avec Elodie Navarre et Elia Génico. Le petit pitch, je t'écoute.
2: En entrant dans ce bar, Luc n'a qu'une mission, reconquérir son ex et sauver sa famille. Forcément, se retrouver la tête coincée dans les toilettes après une rencontre avec des dealers vindicatifs, ça ne va pas lui faciliter la tâche.
1: Eh oui, bon, on écoute la bande-annonce, bon, on fera un petit commentaire rapide après.
3: Oh ! Oh ! Oh, il y a quelqu'un ! Oh ! Il y a quelqu'un !
4: Elle n'a pas disparu. Je trouvais ce mec en train de fouiller dans la planque.
5: Non, c'est n'importe quoi, mais j'ai rien volé.
6: Il a parlé de 110 grammes.
7: Quoi, t'as avalé 110 grammes? Mais putain, mais on peut pas te laisser comme ça.
6: Oh, qu'est-ce que tu fous?
7: J'y suis presque.
6: Ah, oh, mon oreille.
7: Mais c'est bon, c'est juste du cartilage, ça va se recoller.
6: Ah, casse-toi.
8: Police nationale, j'écoute.
1: Flush, c'est dans toutes vos salles, à partir de ce mercredi 9 septembre. Alors moi j'ai eu beaucoup de mal, en fait, la bande-annonce, on voit Jonathan Lambert, la tête coincée dans les toilettes pendant les trois quarts de la bande-annonce. Mmh. Chacun passe derrière lui, il lui trifouille les fesses, et il cherche des choses dedans, on comprend pas tout ce qui se passe, il y a un rat qui lui mord le nez, enfin voilà, il se fait tabasser par les dealers, donc j'ai pas trop compris ce qu'on lui cherchait, ce qu'il devait, les ennuis qu'il pouvait avoir, la relation avec sa femme est plutôt légère, donc bon, moi j'ai pas du tout accroché, bon c'est du Jonathan Lambert, c'est souvent du grand n'importe quoi, avec un petit quelque chose aussi d'acide et d'amère qu'on aime bien aussi chez lui.
2: Voilà, c'est le côté complètement moi décalé qui m'a intéressé en se disant le truc improbable, un quiproquo, lui il vient pour quelque chose, il a traîné à un endroit où il faut pas, il y a des dealers qui pensent qu'il lui a piqué des trucs, voilà, ça part complètement de travers, il se retrouve fracassé la tête dans les toilettes. Flush, ça veut dire tirer la chasse d'eau en anglais. D'accord. Et donc il veut s'en sortir, il se retrouve la tête coincée là-dedans. Comment on fait pour s'en sortir? Sa femme essaye d'ouvrir le trou, mais comme c'est dur, elle lui découpe l'oreille. Et ça devient, c'est ce côté justement horrifique qui vient, mais dans un côté complètement loufoque. Donc c'était ce décalage, et c'est un film français. Donc je me suis dit, voilà, pour le côté à la fois détente, mais voilà, c'est Jonathan Lambert, donc faut être décalé.
1: Faut être décalé. Je suis pas sûr que pour le cinéma, passe une heure et demie, voir les fesses, la tête de Lambert, ça m'intéresse beaucoup. Voilà. En tout cas, merci Yves.
2: Salut Patoche, au revoir tout le
1: monde.
2: Salut
1: et bonne saison sur Ornithorynque. Salut.

0: Il y avait quelque temps que nous n'avions plus de nouvelles d'Agatha Raisin, l'héroïne de MC Beaton, qui est également l'autrice de la saga des Hamish Macbeth. La revoici avec Meurtre à l'heure du thé, où le village de Carsely est en émoi. Le Red Lion, légendaire pub local, est menacé de fermeture. Le propriétaire, Lord Anscombe, un riche homme d'affaires, veut rentabiliser le bâtiment. Lorsqu'il meurt au cours de la reconstitution d'une bataille du XVIIe siècle, la thèse de la chute de cheval est balayée d'un revers de la main par Agatha. Si personne n'a rien vu, c'était l'heure du thé, ils étaient nombreux à mourir d'envie de tuer Lord Anscombe, à commencer par les villageois se voyant déjà privés de leur bonne vieille pinte au pub. Agatha parviendra-t-elle à retrouver le meurtrier de Lord Anscombe parmi la longue liste de suspects? Mais surtout, Carsely sauvera-t-il le Red Lion? Meurtre à l'heure du thé de MC Beaton est paru chez Albin Michel.
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5: Le tabac, moi, ça me fait rien. Ça fait 20 ans que je fume. Ah, ma voix, non, c'est pas le tabac. Ça, c'est à force de gueuler contre les non-fumeurs. Je me suis cassé la voix. Je crialte à la dictature des non-fumeurs. Non, mais c'est vrai, ça, c'est insensé. On peut plus fumer tranquille, maintenant. Dès qu'on fume, on se fait engueuler. Dans les lieux publics, ils vous dressent des contraventions. Non, mais oh, c'est l'apartheid ou quoi? On vient pas les emmerder, nous, avec les yurts au goût bulgare. Et alors, hey, s'il vous plaît, évitez-moi les lieux communs du genre « Oh, monsieur, vous comprenez, le tabac, c'est mauvais pour la santé, c'est dangereux. » Pas moi, hein. Tiens, je vous raconte. Il y a 8 jours, j'étais en bagnole avec un copain non-fumeur. C'est lui qui conduisait. Moi, j'étais assis à côté, à la place du mort, dans un virage. Un camion avec des poutres énormes. Il y en a une qui a lâché, ça a traversé tout le pare-brise dans toute la longueur. Moi, à ce moment-là, j'étais penché à ramasser mon paquet de clopes. Oh, je me relève, j'avais perdu mon copain non-fumeur. Décapité. On peut le dire, c'est le tabac qui m'a sauvé la vie.
6: Oui, ce petit texte est destiné à vous inciter à arrêter de fumer. Voilà, faudrait arrêter de fumer, voilà, c'est pour ça. Ben oui, bien sûr, parce que vous avez un exemple devant vous, ce soir. Et je le dis avec beaucoup de fierté. En définitive, vous savez, s'arrêter de fumer, c'est assez facile. Et attendez, on est tous d'accord, hein. Il y a toujours un petit effort de volonté, hein. Bien sûr, hein. Mais en tous les cas, moi, depuis que j'ai arrêté, ah, mais je vais beaucoup mieux, hein. Ça n'a plus rien à voir avec avant, hein. Et puis pour s'arrêter, c'est chacun son truc. Il y en a, c'est le chewing-gum, il y en a qui se font faire des trous dans les oreilles, il y en a qui trompent leur femme. Enfin, ils disent que c'est pour ça qu'ils le font, en tout cas. Et... Donc, excusez-moi, là, c'est parce que j'ai arrêté il y a quoi? Il y a 3 heures, à peu près, hein. Ah, faut pas m'emmerder, hein, sinon je peux tuer. On peut tuer quand on fume.

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4: Alors, Anne Soso, raconte-nous un peu comment vont les amours.
5: Alors déjà, tu m'appelles Anne Soso encore une fois. Je te casse un bras. Vraiment.
4: Et ensuite, pourquoi elles se sentent obligées de poser cette question?
5: Non mais sincèrement, vous me voyez répondre... Oh bah je me suis fait sauter il y a 2 semaines, oui.
4: Je t'avais pas raconté.
5: Comment il s'appelle déjà?
4: Mais...
5: Non, je plaisante, Clotilde. Bien sûr, je déconne, là.
4: Oui, tu plaisantes beaucoup, Anne-Sophie, mais... Tu sais, il ne faut pas avoir peur de l'amour. L'amour, c'est simple. L'amour, c'est 2 êtres qui regardent dans la même direction.
5: Non, ça, Clotilde, c'est la levrette.
4: Non, faut pas faire de blagues avec Clotilde.
5: Non, faut rien faire du tout, en fait.
4: Clotilde est parfaite.
5: Ok, j'annonce. Attention. Elle porte un manteau blanc. Non, ça choque personne. Mais moi, même en portant du noir, j'arrive à dégueulasser les manches.
4: Comment elles font? Je vous jure.
5: Comment vous dire? On a quasiment le même âge avec Clotilde. Mais elle, c'est une vraie adulte.
4: Moi, je suis une merdeuse.
5: Non, mais moi, j'ai 30 ans. Mais laisse une grosse bougie allumée sur une table en face de moi.
4: Les doigts du Iti. Clotilde, elle fait pas les doigts du Iti. Elle sait pas s'amuser.
5: Au casse-tasse de la fête. Clotilde, ses cheveux, ils frisent pas. Ses pulls, ils boulochent pas. Je la soupçonne d'éternuer sans faire de bruit. Et aussi, j'ai pas dit, mais elle cuisine. Elle fait ses nems elle-même.
4: Pourquoi? Je vois pas l'intérêt.
5: Je trouve que ça fait limite radin.
4: Pourquoi tu fais des nems? Va acheter des nems. C'est mieux, en fait. C'est...
5: En même temps, moi, j'ai réchauffé une tortilla sous vide une fois.
4: J'étais tellement émue.
5: Ah, mais j'ai pris une photo pour l'envoyer à la famille. Je vous jure, chez ma grand-mère, sur la cheminée, t'as une photo de moi, comme ça, à côté d'une tortilla.
4: J'avais acheté une sangria toute faite. J'ai rajouté une orange. C'est devenu ma fameuse soirée espagnole. T'es bourré.
5: De toute façon, je ne sais pas recevoir, hein. Ça, c'est un truc. Non. Non, quand tu viens chez moi, déjà, il faut apporter quelque chose. Si tu veux être sûr qu'il y ait quelque chose. Il n'y a jamais rien chez moi. Le frigo de Clotilde, on dirait une supérette. Je vous jure, j'ai ouvert, j'ai fait.
4: Oh mon Dieu! Mais c'est rempli! Oh, et la date de péremption, même pas dépassée!
5: Je la soupçonne de ranger ses fruits par dégradé de couleur. Dans mon frigo, t'as quoi? T'as une tomate. Et t'es très fort si t'arrives à trouver la couleur. Je suis sortie de chez elle. J'avais les bras remplis de Tupperware. Parce qu'elle avait fait de trop. Fais attention sur la route.
4: Ouais, c'est ça.
5: Quand tu sors de chez moi, c'est avec les poubelles à descendre. D'ailleurs, elle commence à s'accumuler dans la cuisine. Faut que je repasse à faire une fête, moi. Qu'est-ce que vous faites samedi prochain? Non, c'est... Les filles! Attends, hé, vous passez à la maison? Soirée espagnole!
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7: Voici le groupe Prisoner, le trouble fête.

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4: Examinateur, c'est pas un métier. Tous les candidats veulent avoir leur permis, ils se donnent même pas la peine d'apprendre le code de la route. Enfin, avec moi, pas question de passe-droit. Premier candidat, dépêchons-nous. Ah, bonjour, monsieur. Monsieur, vous vous trouvez sur une route à grande circulation, n'est-ce pas? Vous croisez une route départementale, dont la largeur est double de celle d'un chemin vicinal, qui la prolonge au sud-ouest d'une ligne médiane tracée par le bas-côté d'une route secondaire parallèle à celle que vous voulez éviter, en empruntant le trajet inverse de celui inscrit sur un panneau indicateur placé derrière vous. Il pleut, votre essuie-glace tombe en panne, que faites-vous?
5: Vous me parlez avec brutalité.
4: Non, monsieur, je vous ai posé une question précise, je vous prie de répondre.
5: Non, vous m'avez psychiquement traumatisé.
4: Oui.
5: Je suis complètement retourné, maintenant.
4: Ben, pour l'instant, vous allez retourner chez vous si vous ne savez pas. Recalez-vous.
5: Vous êtes sévère.
4: Poussez votre genou. Poussez votre genou.
5: Sadique va...
4: Suivant. Candidat suivant. Suivant.
6: Oh, une seconde. Il n'a pas le feu, non?
4: Non, monsieur, il y a d'autres candidats, je vous prie, dépêchons-nous.
6: Une seconde, on vous dit quoi? On a le temps de prendre un petit remontant avant l'examen, non?
4: Oui, bien sûr.
6: Faut pas pousser pas trop quand même. Hein? Alors abat avec moi, parce que faut pas jouer avec l'homme.
4: Hein? Asseyez-vous, oui. C'est pas trop bien. Bon, pardon, vous êtes bien installé, ça va?
6: Ça va, oui, ça va. Sauf les genoux, là, ça me gêne un peu les genoux, votre truc.
4: Oui, c'est une petite voiture.
6: Ah oui, puis j'ai des gros genoux. Alors. Ça me gêne les genoux, quoi.
4: Oui, oui, c'est ça. La prochaine fois, on prendra un autocar.
6: Bah, il y a intérêt, parce que je changerai pas mes genoux.
4: Bon, monsieur, première question. Vous montez dans votre voiture, celle-ci ne veut pas démarrer, que faites-vous?
6: Qu'est-ce que je fais, moi?
4: Ah ben, vous feriez bien de savoir. Vous montez dans votre voiture, elle ne démarre pas, qu'est-ce que vous faites?
6: Redites-moi ça un peu. Pour voir.
4: Vous êtes un peu dur d'oreille. Vous montez dans votre voiture, vous tirez sur le démarreur, rien ne se passe, qu'est-ce que vous faites?
6: Eh ben, je descends!
4: Ah oui, la manivelle!
6: Non, je descends, puis je file un grand coup de pompe dans cette saloperie de bagnole! Puis après, je prends ma clé à molette, j'ouvre le capot et je casse le moteur en mille morceaux! Je frappe, je cogne! Parce que je suis pas du genre à me laisser emmerder par un tas de ferraille! Je suis pas par autre chose non plus, d'ailleurs! Suis-je assez clair?
4: Bon. Autre chose, monsieur.
6: Oui.
4: À présent, vous arrivez à un carrefour.
6: Oui.
4: Un agent de la force publique vous fait signe de vous arrêter.
6: Oui.
4: Qu'est-ce que vous faites?
6: Je passe. Je passe et puis je me débrouille pour l'attraper avec mon aile gauche. Puis je roule sur le buffet. Et au passage, j'ouvre ma portière, j'y balance un bon coup de lettre dans la gueule par la même occasion. Parce que c'est pas un flic qui va faire la loi, non? Prenez pas tout le siège.
4: Bon. Maintenant, vous êtes sur une route départementale.
6: Ah, bah, ça m'étonnerait. Alors.
4: Qu'est-ce que vous dites?
6: Si ça m'étonnerait que je sois sur une route départementale.
4: Oui.
6: J'y vais jamais sur les routes départementales.
4: Ah, oui.
6: C'est plein de boue et ça sent mauvais.
4: Oui, j'entends bien, monsieur, mais c'est une supposition. Alors. Vous êtes sur une route départementale?
6: Non. Je suis pas sur une route départementale, j'aime vous dire que j'y mettais jamais les pieds sur les routes départementales. J'aime pas ça, les routes départementales. Je hais les routes départementales. Les routes départementales, rien que de m'en causer, ça me donne envie d'envoyer des mandales dans la tronche à tout ce qui remue.
4: Mais en admettant...
6: Ah, oh, oh, oh, je vais me le farcir. Je vais être obligé de me le farcir, le petit asticot.
4: Mais enfin,
6: vous commencez à m'énerver avec vos questions.
4: Ben oui, mais
6: est-ce que je vous en pose des questions, moi?
4: Non, non.
6: Est-ce que je vous en pose?
4: Absolument pas.
6: Est-ce que je vous demande qu'est-ce que vous faites s'il se passe ceci? Qu'est-ce que vous faites s'il se passe cela?
4: Pas du tout, monsieur.
6: Est-ce que je vous oblige à aller sur une route départementale, moi?
4: Qu'est-ce que j'irai faire?
6: Est-ce que je vous demande pourquoi vous avez cette tête d'abruti?
4: Quoi?
6: Et pourquoi ça fait un bruit de l'évier quand je la remue? Hein? La seule chose que je vous demande, c'est si vous me le donnez, mon permis, oui ou non? Ah. Qu'est-ce qu'on peut perdre comme temps en formalité, hein?
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1: Synthèse. Alors d'abord, pardon des questions. Pourquoi c'est pas ta voix? Ou alors est-ce que c'est ta voix trafiquée?
2: Mais pardon, mais je comprends pas le...
1: Le concept?
2: Le concept.
1: Ah ben, on va demander à l'artiste le concept.
2: Le concept.
1: On va demander à l'artiste.
2: Parce qu'elle parle d'elle, là.
1: Oui.
2: Voilà, voilà, je suis interrogatif.
1: Parfait. On t'embrasse très fort.
3: Alors moi, je suis comédienne ou actrice. Enfin, je sais pas, j'ai jamais vraiment compris la différence. Et c'est vrai qu'au départ, c'était pas évident de comprendre pourquoi j'avais cette voix d'homme. Puis moi, dans l'absolu, j'ai toujours voulu être un garçon pour pouvoir être forte. Enfin, fort, parce qu'une fille, c'est fra. Alors, quoi, je m'embarque, là. Bon, la vérité, c'est qu'il n'y a pas de concept. Sinon, ça serait appelé concept et pas synthèse. Moi, ce que je voulais, c'était faire de la musique, tout simplement. Me tapant sur des cordes avec des marteaux. Et en fait, c'est parti dans tous les sens.
4: Avec plein de gens qui donnent leur avis et qui ont raison. Enfin, c'est ce qu'ils disent. Mais j'ai appris un truc. Écouter ma voix. Pour dire ce que je pense, ce que je veux faire. Ça a toujours été un problème pour moi. Devant mes collègues de travail. Devant ma mère. Devant mon chien même. Enfin, ma chienne. Pour le coup, là, il n'y a pas eu de problème. Incroyable. Les doutes sont toujours bien là, ça au moins, c'est constant. Mais au moins, ma musique, maintenant, elle est là. Partagée. Parce que la musique, c'est du partage, non? Moi, j'ai envie de dire merci quand j'écoute de la musique qui me touche. Je vous rappelle que ma mère, elle pourrait presque en mourir. Elle disait aussi, si tu veux rendre grâce à ce qui t'a été donné, commence par t'aimer.

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1: Bonjour Céline Fleuriste.
2: Bonjour Jocelyn.
1: Merci de m'accueillir dans votre rendez-vous, nouveau rendez-vous qui s'appelle...
2: Le pouvoir des fleurs.
1: Alors, dans le pouvoir des fleurs, vous allez proposer aux auditeurs d'entrer dans votre univers. Et pour ce numéro inaugural, Céline Fleuriste, moi, je me mets un peu dans le rôle de celui qu'on appelle le médiateur. Hein. Lors des conférences, il y a quelqu'un qui sert un peu les plats. Hein, c'est pas pour le dévaloriser, mais je vais vous demander de vous dévoiler un tout petit peu, parce que dans le monde, il y a plusieurs métiers, des centaines de métiers, des centaines de milliers de métiers, probablement.
2: C'est ça.
1: Pourquoi fleuriste ?
2: Eh bien, parce que toute petite, j'ai toujours aimé la nature. Avec mon papa, toute petite, j'allais dans le jardin planter des légumes ou des fleurs. Et vers les 15 ans, quand j'étais en troisième, je me suis posé la question quel métier j'aimerais faire. Et du coup, je me suis orientée vers des stages qui se rapprochaient de la nature. Et j'étais assez intéressée par l'horticulture ou la fleuristerie, parce que j'ai aussi une tante qui travaillait à l'époque dans la fleuristerie. Et du coup, j'ai fait deux stages en fleuristerie et franchement, ça m'a beaucoup plu parce qu'il y a un côté, on travaille la fleur coupée, la plante, et aussi on a des clients, on peut les conseiller, on peut partager notre métier en fait avec des personnes qui rentrent dans les boutiques et c'est vrai que c'est quand même quelque chose de passionnant quoi. Enfin, on s'arrête jamais dans le métier de la fleur.
1: On ne s'arrête jamais dans le métier de la fleur. Alors, depuis combien d'années maintenant dans cet univers de la fleur ?
2: Alors, ça fait à peu près 30 ans que je travaille dans la fleur, en fait. Et j'ai eu la chance de travailler dans différentes boutiques, dans différents départements. Et donc, avoir des clients d'horizons totalement différents. Et d'avoir travaillé avec des producteurs, des revendeurs de fleurs aussi, de différents styles. Et c'est vrai que ma passion, c'est vraiment la fleur de saison. Vraiment travailler avec les petits producteurs locaux. Il n'y a pas la même sensibilité. Notre métier, c'est il y a plein de choses. Il y a la nature aussi qui rentre en jeu. En allant se promener dans la forêt, on peut tout à fait imaginer des créations quand c'est le printemps, l'automne, parce que elle nous inspire en fait. Enfin moi, elle m'inspire en tout cas en regardant un magazine de mode qui va être orienté plus vers des fleurs forcément ou des couleurs. Qui on va se dire tiens ouais ça c'est super sympa, on peut les associer ensemble au niveau des couleurs. On n'aurait pas osé. C'est vrai que voilà c'est des choses qui nous enfin moi qui m'attire et pareil les odeurs des fleurs. Les fleurs qui ont des odeurs, des parfums, on peut les reconnaître en fermant les yeux. C'est vrai que c'est très très intéressant quoi.
1: Donc ce que vous nous dites là, c'est que si vous fermez les yeux et on vous fait sentir des fleurs, vous sauriez nous dire exactement de quelle fleur il s'agit.
2: Ah oui, je pense, parce que déjà dans les parfums, par rapport aux parfumeurs, quand ils utilisent, ils appellent ça des notes de jasmin, de narcisse, de rose, et ben en fait, nous fleuristes, on sait que ça sent cette fleur-là. En fait, quand on passe quelque part, on va savoir que si on passe dans un jardin et qu'on a les yeux fermés ou qu'on a le dos tourné à cette fleur, on va se dire, ça sent ça, où est-ce qu'elle est ? Voilà. À force de travailler dedans, à les sentir, on développe un odorat particulier, quoi.
1: Céline fleuriste, prochaine étape, Céline née pour la parfumerie.
2: Ah, ça me plairait. Mais vraiment, je pense que je suis trop vieille maintenant, mais c'est vrai que c'est, tous ces métiers. Moi, mon rêve, c'est d'aller cueillir des fleurs à Grasse au mois de mai pour des parfumeurs, même bénévolement, hein. Je lance un appel. Mais non, c'est vrai que c'est une passion. Enfin, je trouve ça tellement beau. Enfin, tout ce qu'on peut faire avec les fleurs, je trouve ça tellement beau, quoi.
1: Et justement, numéro inaugural de Le Pouvoir des Fleurs, tout ce qu'on peut faire avec les fleurs, c'est tellement beau. Qu'allez-vous faire de beau dans votre programme ?
2: Alors, l'histoire des fleurs, on peut parler aussi d'où viennent nos fleurs, de si elles viennent des pays lointains ou si elles viennent de nos territoires. La botanique et les fleurs, c'est très important parce qu'il y a plein de choses à apprendre sur les fleurs, comment elles poussent, etc. L'art et la culture, eh bien, en fait, où on va trouver nos fleurs, dans quels événements. Il y a plein d'événements en France où on parle de la fleur et qui est reliée à l'art. La santé et les fleurs, bon, moi, je suis pas très. J'utilise pour moi des huiles essentielles, mais je ne serais pas forcément, voilà.
1: Prescriptrice.
2: Mais, voilà, je suis pas non plus. C'est pas mon métier, mais je m'y intéresse. Ensuite, bah, les fleurs aussi dans le monde, parce que nous, on parle de nos fleurs en France, mais il y a plein de fleurs en Martinique, en Guadeloupe, dans plein de pays, en Afrique, qui sont magnifiques aussi. Hein. C'est pas parce qu'on peut les travailler de temps en temps.
1: Eh ben merci pour ce panorama. On va pas tout dévoiler, hein. C'est le début de cette chronique.
2: Le pouvoir des fleurs.
1: Céline Fleuriste, merci Céline.
2: Merci Jocelyn.
1: Et puis on vous lâche les clés, on vous laisse vous débrouiller toute seule comme une grande sur les ondes.
2: Merci. À bientôt.
1: À bientôt Céline.
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1: Voici le groupe The Transatlantics, Electric Sheep.
2: Voyageurs, proscrits, asseyez-vous un instant autour de ce four, mais un seul instant, car la lumière fut bannie de ces terres et vous n'êtes plus les bienvenus. Ils arriveront bientôt, ils vous chercheront, des pilleurs, des assassins, ravageurs. Certains les nomment monstres. Un visage. 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Évitez les routes et surtout ne regardez pas en arrière. 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
1: Il est 16h. 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
2: Bonjour à tous. Un mort à Chambéry après des violences dans la ville la nuit dernière. La maire vient de l'annoncer. Un jeune se trouvait dans un état critique après un refus d'obtempérer lors d'un contrôle de police. Le procureur de la République de Savoie indique qu'une enquête de l'IGPN est en cours, mais qu'aucun élément ne permet d'imputer à ce stade de l'enquête à un tiers. Des incidents ont éclaté dans plusieurs quartiers. Un centre social a été détruit. La préfecture annonce des renforts de police dès cette nuit. La coordination rurale du Lot-et-Garonne condamnée en appel. Le syndicat agricole avait été relaxé en première instance. Il était jugé pour dégradation de biens publics, menaces envers des agents de l'État et dépôt illégal de déchets après les actions coup de poing de 2024. La CR47 devra verser 170 000 euros d'amende et de dommages et intérêts. Une décision qui met en péril l'avenir du syndicat, d'après ses avocats. C'est préoccupant, mais ce n'est hélas pas une surprise. Réaction du ministre de l'Éducation à l'enquête PISA 2025. Dans une interview au journal Le Monde, Édouard Geffray souligne que les résultats sont stables en sciences et en baisse en compréhension de l'écrit comme en mathématiques. Lui pointe la responsabilité des réseaux sociaux et le manque de mesures prises pour le collège. La visite du pape fin septembre en France se précise. 1 million de personnes au moins attendues sur ces 3 jours à Paris, Lourdes et à Metz. Les évêques de France ont fait le point aujourd'hui et évoqué un défi considérable. Le site dédié à l'inscription pour la messe géante de Léon XIV, place de la Concorde, enregistre à lui seul 8000 demandes chaque jour. Un début de saison catastrophique, déclaration de l'entraîneur du PSG avant ses débuts en Ligue des Champions. Et alors que Paris n'a toujours pas gagné en Ligue 1, Luis Enrique dit vouloir bien démarrer demain. Premier match des Parisiens au Parc des Princes, c'est contre le Bratislava. La première journée de phase de Ligue de cette Ligue des Champions démarre dès ce soir. Avec côté français, Lille qui reçoit le Betis Séville à 21h. À suivre également Real Madrid, Inter Milan. Voilà pour ce point sur l'actualité. Bon après-midi, à notre écoute.

tous et bienvenue sur l'antenne de votre radio locale Ornithorynque. C'est l'heure de se retrouver pour Au cœur de l'album, la découverte musicale de la semaine. Et tout au long de cette semaine, j'ai envie de vous faire découvrir le nouvel album de Hélène Segarra qui s'appelle Hélène Segarra and Friends. À l'occasion de ses 30 ans de carrière, la chanteuse française a décidé de reprendre ses plus grands succès, accompagnée de ses amis interprètes qui revisitent à leur façon les plus grands succès de la chanteuse. De Julien Doré à Florent Pagny, en passant par Garou et Philippe Catherine, retrouvez Hélène Segarra and Friends. C'est l'album de la semaine que je vous propose sur l'antenne de votre radio locale Ornithorynque. Et voici un titre extrait de cet album, c'est Les Vallées d'Irlande.

écoutez Hélène Segarra à l'instant sur l'antenne de votre radio locale Ornithorynque, un extrait de son dernier album à l'occasion de ses 30 ans de carrière, un album de reprise de ses plus grands titres avec des amis interprètes. L'album s'appelle Hélène Segarra and Friends, c'est l'album de la semaine à découvrir tout au long de cette semaine sur Ornithorynque.

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4: Enfants, j'arrive. Dites-moi, Colombe. J'arrive, les enfants. Colombe, dites-moi. La paix, Colombe. Colombe, dites-moi. Pour la balade en forêt la semaine prochaine avec les gamins de la maternelle, il faut absolument. Oui, pardon. Pour la sortie pédagogique en milieu conifère. Avec les apprenants. Il faut absolument prévenir le papa du petit parmentier, là. C'est quoi son prénom? Achille. Ah, bah oui, voilà, hein. Bon. Le père, bon, c'est pas le castor le plus utile au barrage, hein, donc on va... Eh oui. Ah bah, à chaque fois qu'il parle, j'ai envie de lui dire, mais ne montrez jamais votre cerveau à quelqu'un qui a peur du vide, hein, il y aurait des morts. Donc on le reprévient. Oui, bonjour, bonjour, on rentre dans la classe, on dit bonjour à la maîtresse, voilà, bonjour Clara Morgan. C'est joli, oui, c'est papa qui a choisi. Ah, je pense bien. Alors, on rentre dans la classe, on enlève son manteau, l'accroche au porte-manteau, rassemble les copains, chanter des chansons, raconter des histoires formidables. Journée formidable. Qu'est-ce que tu fais, toi? Sors des toilettes. Eh ben, tu t'essuies, puis tu tires la chasse. Eh ben, y a pas de papier, y a pas de papier. Les parents de Mamadou non plus, ils en ont pas. Ils sont très heureux, mon vieux. Ils sont contents. Bonjour, bonjour, bonjour, bonjour. Oui. Pas de papier. Colombe, vous rajouterez du papier. Qu'est-ce que vous faites, Colombe? Non, non, Colombe, il faut plus enlever vous-même les manteaux des enfants quand ils arrivent. Non, Colombe. N'avez-vous pas reçu les dernières directives gouvernementales? Il faut désormais... Cette journée me fatigue déjà. Il faut laisser l'enfant quitter de lui-même le vêtement venu de l'extérieur afin qu'il s'engage dans son entrée en groupe classe. Ceux qui arrivent pas, ben, ils crèvent de chaud, Colombe. Ah, il crève de chaud s'il le faut, mais moi je me retape pas une réunion avec l'inspecteur d'académie, hein. Cette espèce de gros, encore un beau dessin. Oh, merci Farfal. T'es une bonne pâte. Hey, il manque 2 minutes de cuisson, hein, quand même. Et en rendant la classe, on laisse son manteau, la croche porte. Tiens du papier, toi. Section rond dans la classe, on laisse son manteau, l'école porte-manteau, Morlus, Fergus, Épôtre, Tirnanog. On rentre dans la classe, il faut ranger les crayons. Il faut ranger les crayons. Où est-ce qu'on les met? Dans le pot à crayons. Il connaît mes faiblesses. Allez! Allez, on se rassemble autour de moi pour un moment d'échange et d'éveil au langage. Vous êtes 73. 10 absents, Colombe! Bien, les enfants. Aujourd'hui. Oui! Oui, Kimberley! Kimberley, avant toute chose, qu'est-ce que tu caches sous ton pull? À part une bonne partie de toi-même. Un bébé, ben c'est bien, tu vas le mettre dans la dinette. Tu vas le positionner dans le coin dinette et reproduction des actions familiales. Hein? Oh, Kimberley veut nous dire quelque chose. Oh, chouette! On t'écoute, Kimberley. On est tatouille. T'es une princesse? Oui, bah on va le savoir. Allez, va ranger le bébé. Sors-moi ça de là-dedans. Ah bah, retiens bien cette phrase, Kimberley. Bien. Oh. Ah. Sors de ce corps. Ah bah, retiens celle-là aussi, Kimberley. Allez. Aujourd'hui, on va... Bon, je sais pas, on va boire un coup. On va faire de la lecture, mais ça va. Je le savais, c'est pas la peine de la ramener, Cassio Gaz. Cassio Prout. Cassiopée, c'est ça. Ah, c'est pareil, c'est moche. Un œil qui coupe les bûches, l'autre qui les stocke pour l'hiver. J'ai Cassiopée. On va faire de la lecture. Oh, on va faire de la lecture. Colombe, ou je sais plus quel oiseau. Colombe, donnez-moi un matériel pédagogique à feuilles multiples comptant les aventures d'un personnage qui, au travers... Ah, filez-moi un bouquin, Colombe. Un bouquin, on s'en fout, ils parlent pas la langue, hein, qui pue de qui pète. Donnez-moi... Mais on s'en fout, ils écoutent pas, ils mangent leur crotte de nez, là. Alimentation en circuit fermé, donnez-moi un livre, Colombe. La notice de l'aspirateur, je m'en branle. Un livre, là, merci beaucoup. Le livre dont nous allons faire lecture ce matin est le suivant. Ça vous dérange si je vomis? Le petit chaperon rouge, oh, on lève la main, on ne prend pas la parole de manière arbitraire car ça me pète les ovaires. On fait que ça. Oui, Périgourdine. Qu'est-ce que tu as à dire sur le petit... Hein, Christian te l'a lu? Ah, mais c'est une information capitale. Ça aurait été con de s'en priver. C'est qui, Christian? Le nouveau amoureux? Le nouvel amoureux? De maman? De papa? Ah bon? Papa. Oh, quel gâchis. Hé, hey, moineau. Voilà, le père de Périgourdine. Eh ben, il aime la randonnée pédestre. Quand il rentre à la maison, il passe par le garage. Le régime sans sel, il le fait à vélo.

0: Eh ben, il est pédé. Son papa, il est... Il est pas là. Il est au travail. Salon de coiffure. Allez, on y va. Fulgence. Fulgence. Ta camarade n'a pas l'air d'accord que tu mettes les doigts dans son nez. Hein, tu n'es pas d'accord, Diana Mercedes? Eh ben, tu sors de son tunnel. Eh ben... Eh ben, tu feras des tests PCR un autre jour, Fulgence. Charlatine. Charlatine, si tu as quelque chose à dire, tu le dis à tout le monde et pas seulement à Vasectomia. Eh ben, tu le dis à tout le monde que tu as envie de faire caca. Ah, mais nous l'avons tous senti, Charlatine. Eh ben, viens, je vais t'a... Eh ben, tu vas aller avec Colombe. Un Colombin pour Colombe. Allez, j'aimerais bien qu'on lise l'histoire parce qu'après, il y a récré. Enfin... Nous aurons un moment en plein air, consacré aux interactions sociales et à la motricité libre. Ah, puis cet après-midi, il y a piscine. Nous nous rendrons en humidité intérieure. Pour apprendre à traverser le milieu aquatique standardisé, en équilibre horizontal et par immersion prolongée de la tête. Oui, nous serons accompagnés par une génitrice d'apprenants, la maman des triplés, Yann, Arthus et Bertrand. Qui vous aidera dans les vestiaires. Enfin, dans le sas d'intervertissement des slips. Allez, on y va, attention, attention, on écoute, attention. Ah, ah, ça siaille maintenant, hein. Ah, ça, hey, les esthéticiennes sont fermées. Ça ferme.
1: La la la la la la la la la la. Ding dong, oui, bonjour. Ah, c'est pour une épilation. Ah, oh, bah c'est con, c'est fermé, madame Lambert. De toute façon, vous n'aurez pas pris ce que vous puez du cul.
0: Kimberley. Et tu diras à ta mère que t'as vu le loup. Et que t'as fait pipi. Ah bah il va sentir la savane, le legging léopard. Cours vite, ça va sécher. Le petit chaperon rouge. Remis au goût du jour par les dernières directives gouvernementales. Le petit chiaparon rouge. Il était une fois un être humain de taille standard, assigné fille à la naissance, et que partout on appelait le petit chaperon rouge. Toujours, elle portait une capeline, non pas pour dissimuler son visage, ce qui est interdit à l'intérieur de l'espace public. Mais pour se protéger des intempéries. Cette capeline était rouge, car couleur non genrée. Un jour...
2: C'est le loup, ouais.
0: Un jour, ses parents, les personnes prenant soin d'elle au quotidien, en formant un couple qu'il ou elle soit lesbienne, gay, bisexuel, intersexe, de genre fluide, asexuel, ou ambidextre, plus, lui disent « Petit chaperon rouge, voudrais-tu bien porter cette galette et ce petit pot de beurre ?» De matière grasse, pas trop de matière, de denrées alimentaires, produites en France, récoltées bio et sans gluten. À ta mère grand, qui est qu'à contact. Le petit chaperon rouge accepta. Attention, lui dirent les personnes prenant soin d'elle au quotidien. Si jamais dans la forêt tu croises le grand méchant Canis lupus... Ne lui adresse pas la parole. Non pas qu'il ne soit intéressant de s'ouvrir à des nouvelles cultures, mais le grand méchant Canis lupus pourrait bien vouloir te manger. Oui, répondit le petit chaperon rouge. Non pas par domination parentale, mais parce qu'elle collaborait volontiers. Ah oui, Franz, comme mamie. Ya, yeah, ya. Yeah. Et baisse le bras, baisse le bras, baisse le bras. David, va t'asseoir là-bas. Le petit chaperon rouge partit avec son tote bag en chanvre éco-responsable. Et ce qui devait arriver, t'arriva. Elle rencontra le loup. Wesh, dit le loup. Bonjour, répondit le petit chaperon rouge. Est-ce que ton père est un voleur? Car il a volé toutes les étoiles. Oh, ta gueule! Ta gueule! Où vas-tu? Demanda le loup. Rien ne m'oblige à vous répondre, dit le petit chaperon rouge. Si vous m'importunez, cela sera considéré comme du harcèlement de rue. Et bien que nous soyons en milieu rural, il vous en coûtera une amende de 135 euros. Allez, bim, mange tes morts! Le loup, vexé par cette réponse, la bouffa. Et oui, les enfants, car même élevés dans du coton, vous n'êtes pas à l'abri des cons. Récré!
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1: La municipalité de Surfon et le comité des fêtes organisent une fête du village le samedi 19 septembre dans le centre-bourg de Surfon. Retraite au flambeau, feux d'artifice, animation de rue, jeux extérieurs, buvettes et restauration sur place.
2: Le dimanche 13 septembre, balade moto solidaire au profit de Aloïssa, 13 ans, atteinte du syndrome Coffin-Siris. Rendez-vous à Vouvray-sur-Huisne, place de la mairie. Départ à 14h. Balade d'environ 90 km, 5€ par casque. Organisé par le club des Jobarzen de Saint-Mexan. Inscription sur place. Exposition moto, le dimanche 13 septembre, à la salle des fêtes du Breil-sur-Mérise. L'association Biel Pops 72 vous invite à admirer de belles machines, à vous restaurer sur place, à participer à une tombola, et pour les enfants, un château gonflable. Entrée gratuite pour tout public, petits et grands.
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5: Magnifique. Est-ce qu'il y a des gens qui ont des enfants ici ce soir? Ouais, il y en a, super. Est-ce que vous avez trouvé ça difficile d'éduquer des enfants? Ouais, il y a des gens mitigés, hein. Il y en a, moi non, écoute, il y en a, ouais, c'est impossible, je veux pas leur parler. Je sais pas, moi j'en ai pas, mais je me pose beaucoup la question, parce que j'ai fait un constat bizarre, mais tu vas voir, sûrement tu vas être d'accord avec moi. J'ai réalisé que les enfances difficiles, ça fait des gens forts. Et là, moi, je vois comment ma vie, elle évolue. Et je me demande comment je vais faire pour offrir une enfance difficile à mes enfants. Tous les jours, j'y pense. Et j'ai des plans. Moi, mes enfants, un matin, 6h du mat, je mets mon plus beau costume, je tape à leur chambre, je saisis tous les meubles. Pas ! T'as 8 ans, je m'en bats les couilles. Tu veux un lit ? Travaille ! Fils de pute, va ! La vie, c'est vulgaire. Je veux les préparer, moi, dès le plus jeune âge. La vie, c'est vulgaire. Moi, mes enfants, je vais pas les faire grandir dans un monde imaginaire et après, ils se prennent la claque de l'âge adulte. Moi, mes enfants, ils vont arriver à l'âge adulte. Ils vont se dire, ah, mais c'est plus facile que mon enfance, en fait. C'est ça que je veux. Moi, si j'ai un petit garçon, à partir de 10 ans, je lui taille une calvitie, moi-même. Viens là. Comme ça, il est prêt. Si ça lui arrive plus tard, il dit, ça va, c'est la deuxième, on s'en bat les couilles. Il est prêt. C'est trop dur être un adulte, les amis, c'est trop dur. J'ai plein de plans, je vais lui donner un nom de fou, genre Sglivendu, je vais lui rendre la vie compliquée. Il va grandir, il va être fort, tu vois. Je le veux ouvert aussi, ouvert d'esprit mes enfants, ça j'y tiens. Curieux des autres, je pense que dans la vie on apprend que des autres. Moi mes enfants, ils seront juifs, musulmans et chrétiens en même temps. Mais c'est moi qui décide, ils sont quelle religion, quand. À Noël, c'est sûr ils sont musulmans, c'est sûr. C'est sûr, ils font le ramadan, ah oui. L'Aïd, ils sont juifs. Ils vont croire en trois dieux uniques, ils vont être perdus. Je vais les régaler. J'ai une autre idée pour les enfants, celle-là, elle est un peu technique. Mais tu vas voir, le fond, il est important. Je vais dresser un hibou. C'est la partie un peu technique, je te mens pas. C'est la partie où j'espérais des tutos sur Internet, sinon je suis dans la merde de fou. Je vais dresser un hibou et je vais l'envoyer à la fenêtre de mes enfants. Avec un mot. Vous êtes un sorcier et tout. Harry Potter. Et je vais les laisser prendre la confiance 24 heures. Le lendemain, j'envoie le même hibou avec un mot écrit « Désolé, on s'est trompé d'adresse. » T'es normal. T'es pas spécial à leur travail. Fils de pute de moldu de merde, va. C'est trop dur être un adulte, les amis, c'est trop dur être un adulte. Là, moi, ça y est, je le sais, je suis un adulte, je le sais. Tu sais comment je sais? C'est en ce moment, quand je marche dans la rue, je regarde plus les appartements que les femmes. C'est avant, je regardais les femmes, elles sont belles ou pas, aujourd'hui, je m'en bats les couilles. Je marche dans la rue, je suis en mode, putain, il doit avoir une luminosité. Cuisine américaine, c'est sûr, je la vois d'ici. Les trucs d'adulte, je le vois à mes peurs aussi, là, ça y est, j'ai des peurs d'adulte. Ça veut dire, j'ai peur de trucs qui existent. Et qui sont très susceptibles de m'arriver. Quand t'es enfant, t'as peur, mais souvent c'est de l'ordre de l'imaginaire, donc c'est gérable. Il y a des gens, ils ont des peurs d'enfants toute leur vie. Il y a des gens, ils sont là, j'ai peur des requins. Tu vis à Chamonix, Julie. On va rester groupés, ça va bien se passer. On s'appelle toutes les heures, normalement t'es en sécurité. L'administration, c'est là que tu vois que t'es un adulte. L'administration. Il y a des gens ici comme moi qui ont la phobie administrative, il y en a ? Il y en a ? Alors je me suis beaucoup renseigné, il paraît qu'on est juste des grosses merdes. Mais on est ensemble. Ça fait plaisir. Moi j'ai pas cette intelligence, je l'ai pas. Regarde, la dernière fois je dois payer une amende. Je vais au truc des amendes. Voilà, moi j'aime pas les trucs en ligne, j'aime parler avec des humains. Je vais au truc des amendes. Je leur dis bon, vous avez décidé que je vous devais de l'oseille. Vous êtes plus forts et plus nombreux que moi. Je me rends. Envoie la machine à carte bleue, je te sens contact, on se voit plus jamais de nos vies. Là, le monsieur, il me dit, non. Il me dit, faut qu'on vous envoie un papier. Chez vous. Vous revenez avec le papier. Et là, vous pouvez payer. Donc moi, je lui dis, je suis là. Depuis quand on envoie du courrier à des gens qui sont là? Le courrier, ça a été inventé pour dire un truc aux gens qui sont pas là. Si tout le monde avait été là dans l'histoire de l'humanité, je pense pas que quelqu'un aurait pensé au courrier. Là, il me dit, vous avez pas compris. Il faut qu'on vous envoie un papier chez vous. Vous, vous revenez avec le papier. Et là, vous pouvez payer. Donc moi, je lui dis, je suis là. Tu me demandes de revenir avec un truc, c'est toi qui l'as. Tu vas l'envoyer chez moi pendant que je suis chez toi. Et tu trouves ça normal? Là, il me dit, ah, vous avez pas compris du tout. Dis, mais c'est ta grand-mère qui a pas compris. Moi, j'ai compris, moi. C'est ta grand-mère qui a pas compris. Et donc maintenant, j'ai deux amendes. Et le truc avec les amendes, c'est que c'est comme un être vivant. À partir du moment où tu l'as, ça grandit tout seul, comme ça. Et ça prend des proportions de fou, hein. À la base, t'as pissé sur un arbre, tu dois 28 balles, tu clignes des yeux, tu dois 8 millions. C'est une dinguerie. Et je sais pas comment c'est ici, mais en France, le système, il est fait de manière à ce que l'amende ait grossi jusqu'à un maximum où ils vont prendre l'argent directement dans ton compte. Ma question est la suivante. Si tu peux prendre l'argent directement dans mon compte, pourquoi tu le fais pas quand l'amende est à 28 balles? Chien, va! Pourquoi? Hein, pourquoi? L'administration. Moi, c'est une des raisons pour laquelle j'ai énormément de respect pour les enfants d'immigrés dont les parents ne parlaient pas français. Souvent, le plus vieux de la famille, il a 8 ans, il est dans des dingueries. Il y a lui, une fiche d'imposition, les deux parents. Alors, comment alors? J'ai même pas vu les divisions, moi. Ça fait des gens forts, ça. Moi, mes enfants, ils vont apprendre très tard que je parle français. Très tard. Par accident. On n'est pas ouzbek? Eh ben non, c'était pour te forger, Sgli vendu. Merci, Montreux, de m'avoir écouté. Je vous souhaite une excellente fin de soirée.

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1: C'était ton anniversaire, dimanche, et j'ai toujours pas trouvé de bonne façon de le célébrer.

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2: Bonsoir à tous. L'intersyndicale des pompiers demande au gouvernement de revoir sa copie. Le projet de loi dédié à la modernisation de la sécurité civile leur a été présenté aujourd'hui par le ministre de l'Intérieur, Laurent Nunez. Un catalogue de mesures, selon le porte-parole de l'intersyndicale, qui évoque un sentiment de mépris. Les pompiers débutent une grève aujourd'hui qui doit durer 6 semaines. Des renforts de police à Chambéry, annonce de la préfecture de Savoie après les incidents de la nuit dernière. On apprend cet après-midi que le jeune conducteur impliqué dans un refus d'obtempérer n'a pas survécu. Âgé d'une 20aine d'années, il avait pris la fuite lors d'un contrôle de police. Des enquêtes sont ouvertes pour éclaircir les circonstances des faits. Quelle réponse après l'affaire Joël Lescouarnec, l'ex-chirurgien condamné pour 300 viols et agressions sexuelles? La mission flash de l'Assemblée nationale a rendu ses conclusions et pointe notamment des défaillances systémiques dans la prévention et la détection des infractions sexuelles commises par des professionnels de santé. Les rapporteurs formulent 27 recommandations, notamment la création d'une attestation d'honorabilité pour conditionner le recrutement et le maintien en poste des soignants. La France et 11 autres pays vont stopper leurs échanges commerciaux avec les colonies israéliennes. Le ministre des Affaires étrangères dénonce des niveaux sans précédent de violence dans ces territoires palestiniens occupés. Et Jean-Noël Barrot explique que la France ne veut pas soutenir par son commerce une situation qui menace la sécurité des Israéliens comme des Palestiniens. Deux des tableaux de Renoir volés ont été retrouvés. Un cambriolage a visé le musée de Cagnes-sur-Mer dans les Alpes-Maritimes tôt ce matin. Deux individus avaient dérobé 4 portraits du peintre avant de s'enfuir après le déclenchement de l'alarme. Ils sont toujours recherchés. Le préjudice est estimé entre 8 et 10 millions d'euros. Enfin, Ousmane Dembélé en lice pour décrocher un deuxième ballon d'or. Le joueur du PSG est dans la liste des 30 joueurs dévoilés cet après-midi. Autres Français retenus, Kylian Mbappé, Michael Olise, William Saliba et Dayo Upamecano. Le ballon d'or sera remis le 26 octobre. Bonne fin d'après-midi.
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Le Paradis Blanc. Cette chanson, écrite, composée et interprétée par Michel Berger pour l'album Ça ne tient pas debout, est sortie en 1990. C'est surtout une chanson sur l'écologie, une tentative de réinitialisation du monde en quelque sorte. C'est pourquoi Michel Berger y fait référence à la banquise. Les problèmes de fonte des glaces et les effets de la pollution sur le climat sont en effet connus depuis au moins les années 1970. Pour une immersion en douceur dans la nature et l'océan, elle commence par le chant d'une baleine. Ça, c'est pour l'interprétation écologique de la chanson, mais dans cet idéal de pureté et de paix qui désigne par le paradis blanc, on trouve aussi une description de la mort. En effet, c'est l'histoire d'un homme qui décide de quitter son monde, de quitter ce monde. C'est un homme qui choisit ses mots, qui choisit sa mort. En tout cas, une chanson sur la douceur de la mort comme seule solution au tumulte du monde, Michel Berger offrant ainsi une vision romantique de la mort. Mais mourir peut attendre, n'est-ce pas, mon cher James Bond ? Pour ma part, je vous propose la version de Lucie Valentine, artiste belge très talentueuse.

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4: J'écris une lettre à ma mère. Chère maman, je suis bien arrivé à la guerre. Hier, on a tiré les rois. C'est moi qui ai eu la fève. Elle mesurait environ 7 cm de long et elle a pénétré très très profondément dans mon bras gauche. Après l'opération, j'ai bu du champagne. Ça pique. J'ai cassé ma montre. Là, ma mère avait gueulé, là. Il me reste plus que la petite aiguille. Ça ne me gêne pas trop, mais je redoute que quelqu'un me demande l'heure. On est passé par Amsterdam. Dans le port, il y a des marins qui chantent et qui pissent relativement fort. De préférence sur des femmes infidèles. Tu sais, maman, que ici je trouve plein de champignons. Comme je suis souvent à plat ventre, je les vois plus facilement. Mais il va falloir que j'arrête de gratter la terre avec mon fusil. Ça bouche le canon. Il n'est pas méchant, le capitaine, mais il crie très fort. L'autre jour, il s'est vraiment fâché très très fort. Je suis allé directement en prison. Je ne suis pas passé par la case départ. Je n'ai même pas reçu 20 000. J'ai eu 6 mois de cachot. 6 mois de cachot, ça paraît long, mais j'ai trouvé une combine. En dormant 12 à 13 heures par jour, je n'ai fait que 3 mois effectifs. Ici, on ne peut faire confiance à personne. On est très mal entouré. En fait, on est complètement encerclé. Mais du pied gauche. Dis à mon frère qu'il arrête de m'envoyer des paquets et des colis vides. Au début, je trouvais ça drôle. Et j'ai d'ailleurs beaucoup ri. À présent, mes nerfs lâchent un petit peu. Le général vient de nous annoncer que nous serions rapidement tous exterminés. Peux-tu regarder le mot « exterminé » dans le dictionnaire et m'en donner la signification exacte? Réponds-moi le plus vite possible. Signé, ton petit Zorro qui t'aime très fort.
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4: C'est l'histoire d'un mec qui en a raconté une histoire aussi, mais qui l'a très bien compris, lui. Mais qu'au moment de la raconter, t'es bien emmerdé avec le mec. Et l'histoire qu'on lui a racontée à lui, c'est l'histoire d'un éléphant qui est dans la jungle. Blanc. Il arrive au bord de la rivière pour boire. Il met un pied dans l'eau. Il met deux pieds dans l'eau. Il met la trompe dans l'eau. Et à ce moment-là, il y a un crocodile qui arrive et qui lui mange la trompe. Et l'éléphant, il se lève et dit : et vous trouvez ça drôle ? Oui, je sais, même en Belgique, elle marche pas. L'histoire, un jour, ils sont invités à bouffer chez des gens. Là, c'est comment ça, les gens, ils s'invitent à bouffer, des fois, ils ont pas grand-chose à se dire. Ah, t'as ça va, t'as, bah ouais, moi ça va, t'as ça va, ouais, moi ça va, t'as, bah moi ça va, t'as ça va, ouais, ça va, t'as, bah moi ça va, t'as ça va, ouais, ça va, ça va, t'as ça va, ouais, ça va, t'as ça va, ouais, ça va, puis à part ça, bah ça va. Oui, bah 2 heures, ça fait long, hein. Bah dis donc, t'es qui rigolo, t'es qui à nous raconter une histoire, t'es qui rigolo. Bon. Alors le mec il se lève, il dit bah voilà, c'est l'histoire d'un éléphant qui est dans la jungle, qui arrive au bord de la rivière pour boire, il met un pied dans l'eau, il met deux pieds dans l'eau. Et à ce moment-là, il y a la maîtresse de maison qui revient de la cuisine avec un clafoutis. Et la maîtresse de maison a un bec de lièvre, en plus du clafoutis. Un bec de lièvre qui part d'ici et qui finit comme ça. Elle arrive et dit : qui c'est que tu veux, le clafoutis ?

0: moment-là, il y a un crocodile qui arrive, tout petit, et il lui mord la queue, allez. Et la maîtresse de maison a dit, et on trouve un savon.
1: C'est du recyclage.
2: Je rappelle aux crétins qui mettent les papiers dans le sac jaune que c'est dans le sac bleu que ça se met, bordel.
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1: Voici le titre Faudra choisir par le groupe 21 juin, le duo.

C'est quoi que t'as dit ? 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Tiré du magazine Histoire et Patrimoine.

0: tas. Autrement dit, appeler les choses par leur nom. Nous masquons souvent le côté abrupt des choses. Un aveugle se voit désigné comme un malvoyant, un sourd comme un malentendant, et la femme de ménage bénéficie d'une promotion en devenant technicienne de surface. Alors que cela n'a aucune incidence immédiate sur le montant de sa rémunération. De nombreuses préciosités du langage ont ainsi vu le jour ces dernières années, mais celle qui peut nous sembler la plus drôle concerne l'enseignement nécessitant l'usage d'un ballon à l'école. En effet, la fiche éducative distribuée aux professeurs mentionne comme accessoire un, écoutez bien, référent sphérique rebondissant. Appelons donc un chat un chat. De notre côté, pourquoi nous référons-nous à cette expression pour réclamer plus de clarté et de simplicité dans nos propos? Pourquoi ne pas chercher une homonymie à ce chat? N'y aurait-il pas une erreur d'écriture en retenant l'animal à la place de l'objet? Si nous remplaçons le T final du chat par un S, nous voyons apparaître le chat de l'aiguille. C'est-à-dire le trou en fente percé à l'extrémité de l'aiguille à coudre. Et c'est ce qui va nous entraîner à descendre en dessous du niveau de la ceinture. Au XIVe siècle, la désignation d'une toison pubienne apparaît pour mentionner le sexe féminin. Cela par analogie avec le pelage laineux des ovidés. Puis, au XVIIIe siècle, cette partie de l'anatomie féminine se nomme chat, et au masculin. Il est donc probable que le terme argotique pour désigner cette partie secrète de l'anatomie féminine soit originellement associé au chat de l'aiguille à coudre. En effet, ce terme d'origine incertaine, aurait initialement permis la désignation d'un petit objet creux, puis d'une cavité. Or, tout le monde sait ça, le sexe féminin, de par sa forme évoquant un trou en fente, s'est vite vu assimilé, argotiquement parlant, au chat de l'aiguille. Puis, par une modification d'écriture, le matou est apparu. L'imagination faisant le reste, on ne tarde pas après le chat à voir apparaître la chatte, féminisant ainsi le minou. Sans doute que les souvenirs du type Madeleine de Proust ont permis à ces messieurs une évolution féline. Mais revenons à l'apparition de l'expression visant à affirmer l'évidence d'un propos. C'est Nicolas Boileau, homme de lettres du XVIIe et XVIIIe siècle, qui, dans une tirade, écrit « J'appelle un chat et relais un fripon ». Il voulait ainsi exprimer une vérité non masquée, car relais, dont il est question, était en fait un procureur véreux. Comme Boileau, notre rôle n'est-il pas d'appeler un chat et ainsi de rétablir un langage clair, de vérité, compréhensible par tous? En tout cas, même si le décryptage de l'expression pouvait paraître sensible aux âmes chastes, il nous était nécessaire d'appeler un chat un chat.
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0: 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C'est l'heure des infos tout de suite.
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2: Bonsoir à toutes et tous. À la une, 6 semaines de mobilisation pour les pompiers. Après une saison estivale critique, il leur faut des renforts et ce pour toute l'année. On en parle dès le début de cette édition. La crise climatique également alimentée par le tourisme, c'est ce que dénonce aujourd'hui le réseau Action Climat, avec notamment l'exemple du futur parc d'attractions annoncé en région parisienne. Et puis les amoureux du foot l'attendaient, c'est le retour ce soir de la Ligue des Champions. On verra les chances des 3 clubs français en lice. Les pompiers voient rouge, les syndicats lancent une grève pour faire pression sur le projet de loi sur la modernisation de la sécurité civile, présenté aujourd'hui à l'intersyndicale. Elle a fait part de sa déception à sa sortie du ministère de l'Intérieur, car après un été de tous les dangers marqués par les méga-feux, la colère monte face au manque de moyens et d'effectifs. Une crise de recrutement qui dépasse largement la seule saison estivale, selon Sébastien Delavoux, animateur du réseau CGT des SDIS.
3: C'est au quotidien, tous les jours, il nous manque des bonhommes. Tous les jours, il y a des endroits où il n'y a personne qui peut armer le centre de secours. Pourquoi il manque des gens? Parce que la baisse de la disponibilité des pompiers volontaires, elle a vraiment chuté. Et parce qu'on a aussi des interventions, parce que les lieux d'hospitalisation sont plus loin. La fermeture des lieux d'hospitalisation, des maternités, ça entraîne plus de pompiers sur la route qui vont plus loin. Donc la durée moyenne des interventions, elle mobilise plus longtemps les gens que par le passé. C'est ça, ça veut dire qu'il y a une rupture d'égalité des citoyens face aux secours d'urgence. Et cette question-là, elle n'est jamais débattue. Nos problèmes, en fait, ils sont du 1er janvier au 31 décembre et pas du 15 juin au 15 septembre.
2: Et le préavis de grève est déposé jusqu'au 20 octobre. Les syndicats prévoient déjà plusieurs rassemblements à Paris avant une grande journée de manifestation nationale le 29 septembre. Un mort à Chambéry la nuit dernière, un jeune qui était dans un état critique après un refus d'obtempérer. Le procureur de la République de Savoie indique qu'une enquête de l'IGPN est en cours, mais qu'aucun élément ne permet d'imputer sa blessure par balle à un tiers ou aux policiers. Des incidents ont ensuite éclaté dans plusieurs quartiers. La préfecture annonce des renforts de police dès cette nuit. Le projet d'un nouveau parc d'attractions XXL en région parisienne dans le viseur du réseau Action Climat. L'ONG publie un rapport sur le tourisme en France et dénonce le gouvernement et l'État qui soutiennent des politiques en faveur des voyageurs venant de très loin par avion, alimentant ainsi la crise climatique. Dernier exemple en date, l'annonce de la création d'un parc à thème sur les mangas à Cergy-Pontoise, un projet dénoncé par Alexis Chailloux, responsable transport et climat du réseau Action Climat.
4: Ce que propose Emmanuel Macron avec un nouveau parc en région parisienne centré sur Dragon Ball Z, financé à hauteur de 6 milliards par l'Arabie Saoudite, c'est exactement ce qu'il ne faut plus faire. Pourquoi? Parce qu'on crée une dépendance à une pétromonarchie autoritaire, donc on se lie les mains à ce régime qui alimente le réchauffement climatique. Et puis, on vise en partie une clientèle asiatique qui viendrait en avion en France via le hub de l'Arabie Saoudite ou les hubs du Golfe Persique. Donc on stimule le trafic aérien, donc on augmente les émissions de gaz à effet de serre, donc on augmente le réchauffement climatique. Donc c'est vraiment exactement l'inverse de ce qu'il faudrait faire.
2: Et les touristes extra-européens représentent 2% des touristes en France, mais pèsent 20% des émissions de gaz à effet de serre. La mairie de Paris apporte son soutien et sa solidarité aux salariés de la Tour Eiffel et Vinci. Emmanuel Grégoire annonce l'ouverture de 2 enquêtes, une en interne, une autre de la ville de Paris. Cela fait suite à la mise à l'écart des femmes employées du monument lors de la visite d'une délégation religieuse hindoue samedi dernier. Décision absurde, inique et inacceptable pour l'élu socialiste. Le foot et le PSG qui remet sa double couronne en jeu. C'est le coup d'envoi ce soir de la première journée de Ligue des Champions. Paris jouera demain contre Bratislava et c'est Lille, le premier club français en lice. Le LOSC entame ce soir la phase de Ligue par la réception du Betis Séville. Et jeudi, Lens jouera son premier match sur la pelouse du Slavia Prague. Des clubs français très ambitieux cette année, Christophe Miedouger.
5: Oui, à commencer forcément par le PSG. Paris rêve d'enchaîner un 3e sacre de suite. Seules 3 équipes ont réussi cet exploit dans l'histoire. Les Parisiens mal partis en Ligue 1, mais qui à coup sûr veulent monter en puissance pour atteindre leur plein régime au moment des matchs décisifs. Une deuxième partie de compétition que les deux clubs du Nord rêvent aussi d'atteindre. 2 ans après avoir battu le Real Madrid, Lille devra réaliser de nouveaux exploits avec Arsenal, l'AS Rome ou le Bayern Munich au calendrier. Et puis Lens Lens espère poursuivre sur sa très belle saison dernière. Les Lensois devront rapidement prendre des points avant d'affronter Liverpool et Manchester City lors des deux dernières journées.
2: Lille, Betis, Séville, c'est à 21h. À suivre également le choc Real Madrid, Inter Milan et Porto qui reçoit Manchester City. Et puis il y aura 10 joueurs du PSG en lice pour le Ballon d'Or cette année. Il avait été remporté par Ousmane Dembélé l'an dernier. Côté français, dans la liste des 30 joueurs retenus, on retrouve aussi Kylian Mbappé, Michael Olise, William Saliba et Dayo Upamecano. Le vainqueur sera connu le 26 octobre. Voilà pour l'info. Bonne fin de journée.
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0: Bonne soirée à toutes et à tous, 18h, passé de 5 minutes, installez-vous confortablement, détendez-vous, c'est l'heure de votre Afterwork 90-2000, alors pendant une heure, je vous propose d'oublier tout, on oublie les dossiers et on monte le son, je vous propose un voyage spatio-temporel au programme de cette fin de journée, eh bien, des souvenirs mémorables. Ouais, pendant cette heure, eh bien, je vais vous proposer le pur son des années 90-2000, on va retrouver entre autres Superbus pendant cette émission, on va retrouver The Queen, Madonna, puis pour les nostalgiques également, direction les années 90, tout à l'heure avec les G-Squad. Waouh, ça c'est bon ça. Mais pour débuter ce voyage, eh bien, je vous propose de commencer très fort avec cette icône de groupe Cléopatra avec la reprise du titre I Want You Back tout de suite sur l'antenne d'Ornithorynque. Passez une excellente soirée jusqu'à 19h, c'est l'Afterwork 90.

0: Et maintenant, de la chanson de Daube. Besoin de rien, envie de toi.
1: Nobody's perfect.
2: Étonnant, non ?

c'est l'Afterwork sur Henri Thorenc. Ravi de passer la fin de journée avec vous. On vient de se faire plaisir avec un petit vent de nostalgie pop-rock des années 2000. C'était Superbus, leur incontournable morceau Lola, sorti en 2006. Allez, on change totalement de style et on remonte encore plus loin dans le temps pour recharger les batteries. On bascule en plein cœur des années 90 avec un immense classique de l'Eurodance qui va vous faire bouger sur le chemin du retour. C'est MC Sar qui arrive avec le titre Another Night. Et puis dans un instant, tiens, la Madonna va débarquer. Bye, bye. La reine, la queen, Madonna va débarquer avec American Pie sur l'antenne d'Orny Thorenc. Mais pour l'instant, direction des années 90. Souvenez-vous, Another Night, MC Sar is the real McCoy sur Orny Thorenc.

6h30 sur l'antenne d'Ornithorynque. Soyez les bienvenus, c'est votre after work. On vient de s'évader, tiens, du côté de la Martinique avec le rythme envoûtant de Cana et le titre Plantation. Bon, alors c'est le seul titre hein, qu'on connaît du groupe, en tout cas qui a cartonné. Bon, on reste dans la douceur et la chanson française. Dans un instant, on va s'évader avec un peu de rail. Souvenez-vous avec Faudel.

Mais avant de retrouver Faudel, eh bien installez-vous confortablement. On part tout de suite au paradis en compagnie de Gérald de Palmas. Restez bien avec nous, c'est votre after work. Comme tous les jours de la semaine, 18h-19h, vous êtes avec Teddy en direct.

Nous sommes en direct sur Ornithorynque, 18h42, c'est l'Afterwork 90-2000. On vient de se faire plaisir avec les boys band G-Squad et leur cultissime Red Dingue de Toi. Bon, j'espère que vous avez profité pour réviser la chorégraphie parce que ce sont là le son des années 90-2000. Ça vous est proposé depuis hier sur Ornithorynque et c'est tous les soirs de la semaine de 18h à 19h et c'est en direct. Gardez bien les oreilles ouvertes parce que d'ici quelques minutes, on va monter le son. Je vous balance le gros carton rock de l'année 94, The Offsprings, Self-Esteem qui débarque sur votre radio. En attendant, eh bien, place à l'ambiance Eurodance survoltée de Captain Hollywood Project et le tube More and More. Soyez les bienvenus, vous êtes sur Ornithorynque, c'est l'Afterwork.

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C'est bon ça. Soyez les bienvenus sur Ornithorynque, 18h55 et c'est déjà la fin de l'Afterwork 90-2000. J'espère que vous avez passé un excellent moment en ma compagnie. On décompresse de la journée et on se quitte en beauté justement pour décompresser avec un immense succès des années 90. C'est l'un des titres les plus emblématiques du groupe Genesis, porté par la voix et l'énergie unique de l'incontournable, légendaire, l'unique Monsieur Phil Collins. Allez, I Can Dance, très bonne soirée à toutes et à tous. On se retrouve demain 18h-19h en direct sur Ornithorynque.

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1: Bonsoir à tous. Emmanuel Grégoire annonce l'ouverture de 2 enquêtes pour comprendre la chaîne de décision après la polémique à la Tour Eiffel. Une décision qui fait suite à la mise à l'écart des femmes employées du monument lors de la visite d'une délégation hindoue samedi dernier. Des faits absurdes et inacceptables pour le maire de Paris qui apporte son soutien et sa solidarité aux salariés. Que s'est-il passé à Chambéry? L'enquête se poursuit pour faire la lumière autour de la mort d'un homme la nuit dernière. Les premiers éléments de l'enquête annoncent que la victime aurait fait un refus d'obtempérer alors qu'elle était grièvement blessée. Le procureur de Chambéry annonçait en début d'après-midi que le conducteur avait succombé à ses blessures. Les enquêteurs se penchent également sur la piste d'un accident. Des violences urbaines ont eu lieu dans la soirée après le drame. Un centre social a été détruit. Le feu dans l'Aude est fixé, annonce des pompiers du département ce matin. L'incendie était actif depuis vendredi dernier autour de la commune de Puy-Lorin. 70 pompiers restent mobilisés pour éviter une reprise des flammes. 225 hectares sont partis en fumée. Dans l'actualité également, le trafic aérien fortement perturbé aujourd'hui dans les aéroports londoniens. Une panne technique a été détectée en raison d'une défaillance du prestataire du service de contrôle aérien. Conséquence, plus aucun avion ne pouvait décoller depuis les principaux aéroports de Gatwick et Heathrow. La presse britannique informe que des difficultés devraient durer au moins jusqu'à 19h. Les salariés du BHV Marais à Paris appelés à faire grève vendredi après-midi. Une décision communiquée aujourd'hui par l'intersyndicale pour défendre leurs avantages sociaux, notamment leur mutuelle collective menacée de suspension. La direction du BHV assure que ces questions seront réglées cette semaine. Et puis on termine avec le foot. La Ligue des Champions reprend ses droits ce soir. Première journée de la saison pour les clubs français, notamment pour Lille. Le LOSC reçoit le Betis Séville pour son premier match de la phase de Ligue. Coup d'envoi de la rencontre à 21h. Voilà pour l'essentiel de l'actualité. C'est la fin de cette édition. Très bon début de soirée à tous.
2: Bonjour. Aujourd'hui, nos pas nous mènent en Sud-Sarthe, mènent Angevin, Beaujois, province historique de l'Anjou, limite de département, frontière du Maine-et-Loire, canton du Lude, à la rencontre des Ludois, les 3500 habitants du Lude, commune déléguée devenue chef-lieu de la commune nouvelle du Lude, suite à fusion en 2018 avec Dissé sous le Lude. Bourg rural, le Lude, commune déléguée, est bordé par Luché-Pringer, Coulonger, Aubigné-Racan, La Chapelle-aux-Choux, Dissé sous le Lude, Savigné sous le Lude et Thoré-les-Pins. En 1810, le Lude absorbe Saint-Marc-de-Cré. La voie romaine reliant Bordeaux à Rouen par Le Mans et Poitiers franchissait le Loir sur un gué au Lude. Pour le plaisir de visiter, le territoire du Lude est parsemé de plusieurs monuments classés et inscrits aux monuments historiques. Construction du premier château et forteresse fin 9e siècle, le fort de la Motte, aux confins du Maine, de l'Anjou et de la Touraine, sur la rive gauche du Loir, à une centaine de mètres au nord du château actuel. En 1606, François de Daillon, comte du Lude, fonde un hôpital pour les malades sous l'invocation de Sainte Anne. Un autre hôpital, dit de Sainte Catherine, est créé au milieu du XVIIe siècle pour servir de maison de retraite. De plus, nous marchons sur les pas de Michel-Étienne Lenoir de la Cochetière, 1765-1797, général des armées de la République. Et nous suivons la trace de Barbara de Nicolai, née en 1958, propriétaire du château, fondatrice du prix Pierre-Joseph Redoute. Début de Seconde Guerre mondiale, des soldats de l'armée britannique séjournent au Lude dans le but d'y établir un aérodrome, mais quittent la ville en avril 1940 face à l'avancée allemande, avant même que le projet ne soit mené à son terme. Au mois de mai suivant, les premiers réfugiés venus de Belgique ou des Ardennes sont accueillis au Lude. L'armée allemande prend possession de la ville le 19 juin 1940. Plusieurs manifestations culturelles et festivités animent les rues du Lude et rythment la vie des habitants. La fête Renaissance, organisée pour la première fois en septembre 2010, propose de nombreuses animations autour de la Renaissance, notamment des concerts, des expositions de métiers d'art, une parade costumée, des spectacles pyrotechniques et le KPDP. Fin de cette balade au Lude, commune déléguée devenue chef-lieu de la commune nouvelle du Lude lors de la fusion avec Dissé sous le Lude en 2018. Mais nous nous retrouvons très vite pour une nouvelle déambulation sartoise. À bientôt et sartoisement vôtre.

0: de suite, on retrouve la balade à Moncho, les interviews sur Ornithorynq. Bonjour, votre radio à la rencontre des artistes. Et aujourd'hui, eh bien, ce sera avec Anne de Champagne pour une édition particulière de Voyage en Art. Une exposition qui se déroule du samedi 19 septembre au dimanche 27 septembre avec une exposition officielle dans le hall du Centre Épidore et on va dire une sorte d'annexe chez Anne de Champagne. Et justement, j'accueille Anne de Champagne. Bonjour Anne de Champagne.
1: Bonjour Patoche.
0: Alors...
1: C'est pas une annexe.
0: Alors j'ai dit annexe parce que effectivement l'exposition comme l'année dernière de Voyage en Art proposée par Patricia Valade et ses artistes, eh bien ça se passe au Centre Épidore, dans le hall du Centre Épidore. Mais voilà, vous avez eu l'idée toutes les deux, toi qui as participé à l'édition de l'année dernière, de prolonger avec les artistes qui étaient présents l'année dernière.
1: Donc moi j'ai proposé mon lieu, la galerie de la Licorne, parce que j'ai dit à Patricia que c'était un peu dommage. Parce que la mode maintenant, c'est on utilise, enfin entre guillemets, les artistes pour une année et puis après,
0: bye bye,
1: et puis on ne suit pas ce qu'ils font et il en faut des nouveaux effectivement pour marquer un nouvel événement. Je comprends très bien. Donc je lui ai proposé d'utiliser mon lieu pour présenter les artistes qui étaient là présents et qui ont fait l'événement l'année dernière.
0: D'accord, c'est pour ça que je parlais une sorte d'annexe. Enfin, si on va dire.
1: C'est off.
0: Une exposition off, effectivement, de l'exposition Voyage en Art, deuxième édition. Hein, donc, ça, la première avait assez bien marché. Il y a eu pas mal de spectateurs qui se sont déplacés dans le hall de l'Épidore. Et là, effectivement, l'envie, c'était de reprolonger effectivement les artistes de l'année dernière dans un nouveau lieu et avec de nouvelles œuvres aussi.
1: Bien sûr. Et l'intérêt aussi, c'est que l'atelier de la Licorne, il se trouve à 50 mètres de l'Épidore.
0: Voilà.
1: Donc ça fait une synergie au niveau du public qui peut être intéressante et pratique.
0: Voilà, tout à fait. On vient pas que pour un lieu, on peut aller voir le deuxième lieu aussi. Quels sont les artistes donc qui vont se produire à l'atelier de la Licorne?
1: Alors il y aura les anciens, donc Christine Bezard-Turlier qui est peintre, Pascal Bertrand qui fait des objets en feutre, Jean-Paul Hébert qui est peintre aussi, plasticien, Michel Valade qui présente ses photos, Patricia Valade qui est peintre, Anne de Champagne, je la connais pas, peintre aussi, et Carole Duval qui fait toutes sortes de choses, de la sculpture aux bijoux en papier mâché.
0: Eh ben voilà, on aura plaisir à retrouver tous ces artistes.
1: Alors, je voulais dire que pour l'occasion, la galerie de la Licorne ouvrira les portes de son annexe, pour le coup ce sera une annexe, à l'arrière, rue Saint-Julien, et qui est pour l'instant à proposition du titre de ce nouvel espace collectif, c'est la chambre de la Licorne.
0: Eh ben voilà, après l'atelier de la Licorne, la chambre de la Licorne, voilà, qui prolongera eh ben effectivement l'espace qu'il y a au niveau de la rue Nationale. Et effectivement, il y a quand même 6 artistes qui seront là, donc prendre un peu de place sur l'arrière.
1: Ouais. Et c'est aussi, ça inaugurera cet espace dans la mesure où un salon des natures mortes est prévu, un salon collectif, donc dans les deux espaces de l'atelier de la Licorne, donc la galerie d'art et la chambre de la Licorne qui est prévue pour le mois de novembre.
0: Eh bien, on aura l'occasion d'en reparler pour lancer cette nouvelle exposition.
1: D'accord, à bientôt alors.
0: Exactement. Voilà, eh bien, on souhaite tout le succès pour cette deuxième édition de Voyage en Art. Venez découvrir des nouveaux artistes qui n'étaient pas présents l'année dernière dans le hall du Centre Épidore. Et allez, à 50 mètres, il y a l'atelier de la Licorne, la galerie d'art d'Anne de Champagne qui propose aux artistes de l'année dernière de prolonger l'expérience sur Bouloir et de proposer une autre facette de leurs œuvres aussi. Voilà. Eh bien, il y aura aussi des permanences sur l'atelier?
1: Bien sûr. Chaque artiste est encouragé à passer du temps pour rencontrer le public, bien entendu. Alors, et même à pratiquer devant le public.
0: Les horaires de permanence de l'atelier, ce seront les mêmes que celles du hall Épidore?
1: Oui, tout à fait.
0: Alors, je vais rappeler les horaires, 10h, 12h30 et 15h, 18h.
1: Voilà.
0: Donc, eh bien, bonne exposition. Hein, et puis, on espère que cette formule à double lieu, eh bien, on rencontrera aussi un succès cette année.
1: Merci et vive l'art à Bouloir.
0: Exactement. Et Ornithorynq sera là pour vous soutenir. Merci, au revoir.
1: Merci beaucoup, Patoche. À bientôt.
0: C'était la balade à Moncho, les interviews sur Ornithorynq.

0: 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Salut à tous, bienvenue dans votre chronique cinéma. Salut Yves.
1: Salut Patoche, bonjour tout le monde.
0: On commente ensemble les films en sortie nationale ce mercredi 9 septembre.
1: On a fait notre entrée il y a deux jours.
0: Oui, on continue.
1: Ouais.
0: Ok, ce sera mon anniversaire d'ailleurs le 9 septembre, il faut le savoir.
1: Voilà, vous envoyez un mail à la radio pour justement souhaiter un bon anniversaire à Patoche.
0: On n'est pas obligé non plus.
1: Allez,
0: on a beaucoup de films cette semaine, on en a 7, alors on va aller assez vite. C'est la rentrée, donc ça y est, ça se bouscule. On va commencer avec Preacher, un film de guerre historique réalisé par Anthony Maras avec Andrew Scott, Brandon Fraser et Kerry Condon. Le petit résumé, je t'écoute.
2: Trois jours avant le jour J, une seule décision peut changer le cours de l'histoire. Alors que les Alliés s'apprêtent à lancer le plus grand débarquement jamais organisé, une violente tempête menace de faire échouer l'opération. Le général Eisenhower et le capitaine James Stagg, météorologue, font alors face à un choix impossible. Attaquer malgré l'incertitude ou risquer de perdre la guerre.
0: Et voilà, quel enjeu. On écoute tout de suite la bande-annonce.
3: La météo peut nous anéantir.
4: Colonel James Stagg, je viens prendre mon poste.
5: Le général Eisenhower va vous recevoir.
6: Le jour J verra la plus grande force d'invasion navale de tous les temps.
7: Churchill me dit que vous êtes le meilleur météorologue du pays. Et il me faut des prévisions.
8: Y a-t-il une date de fixée ?
9: On débarque en France lundi 5 juin.
10: Vous avez 61 heures. De ce jour dépend le sort de la guerre et la vie de milliers de soldats.
11: Donnez-moi les données venant de toutes les stations météo. Tout ce qui est relevé, je veux qu'on me le donne.
12: Il y a deux tempêtes de grande ampleur qui progressent en direction des côtes normandes.
13: En êtes-vous sûr et certain ?
12: Je suis convaincu que les tempêtes vont arriver.
14: Réponse insuffisante. Si nous retardons le débarquement, nous perdrons cette guerre à coup sûr.
12: Si vous débarquez demain, vos troupes seront englouties par les flots.
15: Soldats, marins et aviateurs, le monde entier a les yeux tournés vers vous.
16: Stagg va craquer sous la pression.
17: On y va ou on n'y va plus. Point final.
12: Les foudres de la nature sont réelles.
18: Il nous faut affronter les faits. Aussi effrayant puisse-t-il être.
19: Dites-moi, colonel, voulez-vous assumer seul la responsabilité d'avoir perdu la guerre ?
0: Preacher, la pression finalement, attention, c'est dans toutes vos salles à partir de ce mercredi 9 septembre. Eh bien, un beau film historique que j'ai bien aimé, on le sait, normalement le débarquement aurait dû avoir lieu le 5.
1: Ouais.
0: Ils ont bien fait de décaler d'un jour parce que la mer était pourrie, hein. Ils auraient pu tout couler, l'armada, rien que par la tempête. Et là, on voit que c'est juste, eh bien, ce personnage à qui on dit prenez la décision, est-ce qu'on va se faire massacrer par la tempête ou massacrer par les Allemands ? C'est un peu ça l'enjeu. Mmh. Et là, lui, il a toute la pression du monde. Tout le monde, tous les officiels attendent sa réponse. On la connaît, hein, ce sera un report de 24 heures. Et voilà, c'est la petite histoire, les petites coulisses de l'histoire pour la grande histoire. Et c'est toujours intéressant.
1: C'est ce que j'allais dire, justement. On connaît justement tous les grands faits historiques, mais on ne sait jamais qui a décidé de tel événement important, si ça va se dérouler ou pas. Et c'est vrai que pressure, en même temps, justement, pression peut aussi se comprendre. La pression qu'il a donc sur le dos, mais également la pression atmosphérique qui est justement majoritaire à ce moment-là, parce que au mois de juin, on ne s'attend pas à avoir des tempêtes. Donc justement, ça a été un fait de guerre en lui-même.
0: Tout à fait.
1: Donc intéressant à aller chercher justement les petites mains qui ont permis de gagner la guerre.
0: On va continuer un film aussi sur la période de guerre, sur la même période 39-45. C'est Les Héros du Louvre, un drame historique de Elie Chouraki qui refait son apparition au cinéma avec Kad Merad, Marie Gillin, Fantine Guyot, Julia de Nunez, Solal Chouraki, tiens, il faut jouer le fiston, Bernard Lecoq, et puis forcément une liste énorme. Le petit résumé, je t'écoute.
2: Alors que la Seconde Guerre mondiale éclate et que l'invasion allemande est imminente, Babi Maklouf, gardien de nuit au musée du Louvre, se voit confier la tâche de transporter certains de ses trésors hors de Paris. C'est le début d'une aventure familiale épique et dangereuse à travers la France occupée, liant à jamais le destin de ses œuvres à la famille Maklouf.
0: Eh bien, voyons si la bande-annonce lie le destin de ce film à son succès. On écoute.
20: Le musée du Louvre cherche gardien de nuit.
21: Oui, et
8: Dites quoi? Eh ben j'y vais.
20: Je vais être le premier. C'est le Louvre.
21: Oh. Monsieur, là où les Allemands m'ont attaqué,
22: je sais.
21: J'ai des camions qui doivent impérativement quitter le Louvre. Avec chacun les chefs-d'œuvre qui nous restent ici.
22: Vous pouvez compter sur moi. Mais je dois partir avec ma famille.
20: Allez, allez, on y va.
23: Doucement.
24: J'ai prévu les conservateurs des châteaux de Chambord et d'Henri IV, ils nous attendent.
22: Merci Jacques pour la confiance.
20: S'ils nous arrêtent, ils vont fouiller le bus, merde.
25: Monsieur Lamour, j'ai des acheteurs pour les tableaux. Il y a beaucoup d'argent à prendre.
22: J'aime pas ce type, conservateur.
20: Hé mmh. Hey, debout là-dedans.
26: Filez vers le sud et sauvez vos gosses.
22: Et les tableaux, je les mets où?
26: Si les Allemands les trouvent dans votre bus, ils vous fusilleront.
27: Faut que je me batte, Yvette.
28: C'est une paix éventuelle.
29: Ces héros français, qui au péril de leur vie ont su protéger les plus grandes hommes de notre patrimoine.
30: Elle est belle.
22: C'est pas si belle que votre mère.
0: Les héros du Louvre, c'est dans toutes vos salles ce mercredi 9 septembre. On avait déjà entendu parler de ces hommes qui avaient sauvé plus ou moins certaines œuvres du Louvre qui avaient été cachées dans tous les châteaux de la Loire notamment. Oui. Et bah voilà, ça reprend ça. Je sais pas le vrai rôle de ce monsieur Maclouf, s'il est vraiment dans les livres d'histoire. Je sais pas à quel point ce film reflète la réalité historique. En tout cas, il y a forcément une partie romancée sur sa vie personnelle avec sa famille et ses transports routiers. Mais voilà, c'est intéressant. Cadmera tout à fait crédible. Hein, dans ce rôle. Bon, oui, pourquoi pas, parce que c'est toujours pareil, la petite histoire derrière la grande, c'est toujours intéressant.
1: Et c'est vrai que là, c'est vraiment encore, on va dire, plus la petite histoire derrière la grande, parce que ben, on sait qu'il y avait un plan qui existait au niveau du Louvre pour protéger les œuvres bien avant la guerre n'éclate, parce que ça avait été envisager que puisse arriver une guerre et que bah, comment protéger les œuvres. Donc il y avait un plan d'évacuation en conséquence. Donc ça a été appliqué par le directeur du musée sous autorité aussi justement des dirigeants. Maintenant c'est intéressant de savoir justement qui des petites mains a permis à ce que ça facilite certaines œuvres à évacuer, parce que bah oui, il a fallu du monde pour charger les œuvres, pour les protéger et pour les évacuer, en se disant faut pas se faire contrôler comme on entend justement dans la bande annonce. Et là, je suis content au niveau de Cadmerade. Je commençais à en avoir marre de le voir au cinéma parce qu'il avait toujours un peu les mêmes rôles. Et là, dans un rôle sérieux,
0: tout à fait, ça,
1: il passe très bien.
0: Il en a fait d'autres, mais effectivement, dans celui-là, il s'en sort très bien. D'ailleurs, c'est assez drôle de voir la Joconde dans un carton à moitié ouvert et dit ah bah, ma femme est plus belle.
1: Ouais, c'est ça. Mais Marie-Julien est très mignonne.
0: Et très aussi. Voilà pour les deux films qu'on voulait vous présenter. Vous pouvez les voir, je pense, cette semaine. C'est vraiment intéressant. Merci Yves.
1: Salut Patoche, au revoir tout le monde.
0: Salut.

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Il était une fois Alain Barrière, ma vie. En 1964.

En 1964, considérant la chanson du 45 tours trop longue pour être diffusée, les radios françaises refusent de passer la chanson « Ma vie » d'Alain Barrière sur les ondes. Et pourtant, sans le soutien habituel, la chanson devient un succès public énorme car celui-ci le réclame, en profite dans les salles de bal, les bars grâce au jukebox et en boîte de nuit. Le plus grand succès d'Alain Barrière est également connu dans plusieurs pays avec un grand succès international en Espagne, Canada, Belgique, en Amérique latine. Comme quoi la qualité finit toujours par être connue, la chanson figure sur son deuxième album « Ma vie » en 1964. Chanson simple, à la mélodie mélancolique sur le temps qui passe et l'impression de ne pouvoir maîtriser des tracas. Mais il faut savoir saisir chaque petit plaisir pour sublimer sa vie. 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Carpe diem.

Salut à tous et bienvenue sur l'antenne de votre radio locale Ornithorynque. C'est l'heure de se retrouver pour Au cœur de l'album, la découverte musicale de la semaine. Et tout au long de cette semaine, j'ai envie de vous faire découvrir le nouvel album de Hélène Segarra qui s'appelle Hélène Segarra and Friends. À l'occasion de ses 30 ans de carrière, la chanteuse française a décidé de reprendre ses plus grands succès accompagnée de ses amis interprètes qui revisitent à leur façon les plus grands succès de la chanteuse. De Julien Doré à Florent Pagny en passant par Garou et Philippe Catherine, retrouvez Hélène Segarra and Friends. C'est l'album de la semaine que je vous propose sur l'antenne de votre radio locale Ornithorynque. Et voici un titre extrait de cet album, c'est Les Vallées d'Irlande.

0: c'était Hélène Segarra à l'instant sur l'antenne de votre radio locale Ornithorynque. Un extrait de son dernier album à l'occasion de ses 30 ans de carrière. Un album de reprise de ses plus grands titres avec des amis interprètes. L'album s'appelle Hélène Segarra and Friends. C'est l'album de la semaine à découvrir tout au long de cette semaine sur Ornithorynque. Qu'est-ce qui se passe dans la région ? Vous y venez nombreux sur Ornithorynque.
1: Le dimanche 13 septembre, Super Loto au Breil-sur-Mérise. Rendez-vous à 14h, ouverture des portes dès 12h30 et ce sera animé par Eric, organisé par l'association Sport Adapté Calaisien. Restauration sur place, réservation possible au 06 23 81 75 27. Journée citoyenne à Tresson. Rendez-vous le samedi 12 septembre de 10h à midi et donnons un coup de propre à l'église de Tresson pour les journées du patrimoine. Il vous suffit d'un peu de temps et de beaucoup de motivation. Renseignements auprès de la commune de Tresson.
0: L'association de la chorale épiqueur de Bouloir et l'école de musique intercommunale de la communauté de communes du Génois-Bilurien vous propose une rencontre de chorale avec le Chœur du Val le dimanche 27 septembre à 16h à l'église du Breil-sur-Mérise. L'entrée est libre, participation au chapeau. Vous avez un événement à communiquer ? 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

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Bonsoir à tous, vous êtes bien sur Nictorinque pour cette première édition Dance Music de cette nouvelle saison. Et cette émission sera marquée tout d'abord par un hommage à Dana Dawson qui nous a quittés il y a un mois. Elle venait tout juste de fêter ses 36 ans. Et puis un programme type 1 très varié. Il y en aura même surtout pour Maître DJ Yoda, qui est toujours grand amateur du côté obscur. Alors un hommage, je disais, à Dana Dawson avec tout d'abord son tube Romantic World. Et là, je vous propose carrément le maxi original.

Vous êtes bien sûr Nitorinc dans l'émission Dance Music. Pour commencer, bien tout d'abord, il y avait d'abord Donna Dawson avec Romantic World, la version maxi originale. À l'instant, c'était A avec Train of Thought. Profitez-en pour acheter la réédition des deux premiers albums en Deluxe Edition, double CD, bourré de bonus, de face B, même de titres inédits. Là, on attend dans quelques temps la réédition Deluxe de l'album Fave de George Michael. Et bien là, pour vous ce soir, voici Hard Day, le remix complet de Chape Petit Bonne.

Vous êtes toujours dans l'émission Dance Music sur Ornithorin 90.2. Dans l'ordre, il y avait tout d'abord George Michael avec Hardell, le remix de Chat Petit Bonne complet. 9 minutes quand même. À l'instant, c'était The Cure, Why Can't I Be You. Et là, on poursuit avec Real Life, Send Me an Angel, Extended Mix. Et ensuite.

C'était moi, Phantom House. Et c'était dans Dance Music sur Nitorin 90.2. Juste avant, c'était Real Life avec Send Me an Angel. Et puis là, on poursuit avec le côté obscur pour Maître du Chiota. Oui, c'est bien du French Kiss.

Vous êtes bien sur Nitorink 90.2 dans l'émission Dance Music. Petite série de house qui s'est conclue avec tout d'abord Honesty 69, le French Kiss. Et le nom du mix est Hot Version. Comme quoi, ça ne s'invente pas. À l'instant, c'était Mr. Fingers avec Can You Feel It. Apparemment, ce serait la version instrumentale. Et là, on poursuit avec le slow préféré de Maître DJ Yoda, qui, une fois sorti du côté obscur, va enfin pouvoir inviter Padmé à danser avec. C'est Glenn Medeiros, Nothing's Gonna Change My Love.

petite série de slow dont le titre, le slow préféré de Maître DJ Yoda. J'espère qu'il a invité Padmé pour l'occasion. C'était tout d'abord Glenn Melleros, Nothing's Gonna Change My Love For You, For Me, pardon. À l'instant, c'était Propaganda Duel. Et là, on poursuit toujours sur Ornithorynque 90.2. Patilène, déshabillez-moi.

0: Dance Music, c'est fini pour aujourd'hui. En conclusion, il y avait tout d'abord Patty Lane, Déshabillez-moi, suivi de Mel & Kim, I'm the One Who Really Loves You, le Kick and Live Mix ou le US Remix au choix. Et ça, c'est en attendant la réédition chez Yemaï de l'album FLM de Mel & Kim. Double CD, il y aura des maxi et aussi des bonus jamais édités. Et en conclusion, c'était Dana Dawson, hommage donc à celle qui nous a quitté le 10 août dernier, avec Tell Me Bonita, le Streets Dance Mix, remixé par Freddie Baston. www.club80.fr. Vous pouvez m'écrire aussi à l'adresse bertrand@ornithorynque.net. Rendez-vous la semaine prochaine pour un nouveau numéro de Dance Music, toujours sur Ornithorynque 90.2 et aussi sur ornithorynque.net.
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2: Il est 22h.

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1: Bienvenue dans votre rendez-vous musical Allegro Symphonique, le magazine de votre radio sur la musique classique. Aujourd'hui, je vous propose de retrouver quelques-unes des plus belles mélodies de la musique classique, des œuvres que beaucoup connaissent, que beaucoup fredonnent, mais sans savoir qui les a composées. Nous allons commencer immédiatement avec Johann Pachelbel, compositeur allemand du XVIIe siècle. Son célèbre canon en ré majeur, bien sûr, est devenu l'une des œuvres les plus jouées au monde. Curieusement, elle est restée longtemps oubliée avant de connaître un immense succès au XXe siècle. Nous retrouverons juste après Jules Massenet, l'un des grands compositeurs français de la Belle Époque. Sa méditation de Thaïs est une merveille de délicatesse où le violon semble presque chanter sans parole. Enfin, place à Pietro Mascagni, compositeur italien qui n'avait que 26 ans lorsqu'il écrivit Cavalleria Rusticana. L'intermezzo de cet opéra est devenu une page universelle, souvent d'ailleurs utilisée au cinéma, à la télévision, tant son pouvoir émotionnel reste intact. Trois compositeurs, trois époques pour débuter ce magazine, mais une même capacité à toucher immédiatement le cœur de vous, auditeurs. Bienvenue, je suis Frédéric Alexandre.

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3: Pour cette deuxième session de votre magazine, nous allons nous installer au plus près de la mélodie et du piano aujourd'hui. Nous retrouverons d'abord Frédéric Chopin, né en Pologne mais devenu l'une des grandes figures de la vie musicale parisienne du 19e siècle. Frédéric Chopin a consacré l'essentiel de son œuvre au piano, un instrument qu'il faisait d'ailleurs littéralement chanter. Sa musique reste aujourd'hui encore synonyme d'élégance et de grande émotion. Ensuite, nous écouterons Camille Saint-Saëns, compositeur français d'une incroyable longévité artistique, pianiste virtuose, organiste admiré et orchestreur raffiné. Il possédait une facilité d'écriture exceptionnelle. Et enfin, je vous propose de redécouvrir Anton Rubinstein, immense pianiste russe, souvent comparé d'ailleurs à Franz Liszt par ses contemporains. Sa mélodie en fa est devenue l'une de ses pages les plus populaires, grâce notamment à sa simplicité et à sa douceur. Une session pour vous dans Allegro Symphonique, où le romantisme se dévoile avec beaucoup de grâce et de sensibilité. Écoutons.

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2: À présent, cette troisième partie de votre magazine nous amène vers des musiques pleines de couleurs et également de mouvements. Nous commencerons avec Franz von Suppé, compositeur autrichien que l'on surnomme parfois le maître de l'ouverture légère. Son œuvre poète et paysan que nous allons écouter est devenue un véritable classique grâce à son énergie communicative et ses magnifiques thèmes mélodiques. Ensuite, nous retrouverons un habitué de ce magazine, Edvard Grieg, le grand compositeur norvégien. Grieg puisait son inspiration dans les paysages somptueux de son pays, dans les traditions populaires scandinaves. Sa musique évoque souvent la nature, la lumière et les grands espaces. Et puis enfin, place à un Français, Georges Bizet, disparu beaucoup trop jeune, à seulement 36 ans. Ironie de l'histoire, il ne connut jamais le succès immense que rencontreront ensuite ses œuvres. Les extraits de Jeux d'enfants révèlent pourtant tout son talent pour peindre en musique et avec finesse les émotions et les souvenirs de l'enfance. Trois compositeurs pour vous qui avaient en commun le goût de raconter des histoires à travers la musique. Sachez que vous pouvez retrouver en replay ce magazine Allegro Symphonique. 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
2: Il faut conclure aujourd'hui ce magazine Allegro Symphonique dans votre radio et nous allons retrouver immédiatement Antonín Dvořák, compositeur tchèque profondément attaché aux musiques populaires de son pays. Ses danses slaves sont devenues célèbres dans le monde entier grâce à la spontanéité et leur joie communicative. Ensuite, nous écouterons Franz Liszt, véritable légende du piano romantique au 19e siècle. Ses concerts attiraient des foules immenses et provoquaient un enthousiasme comparable à celui des grandes vedettes d'aujourd'hui. Allez savoir, il pourrait remplir au 21e siècle, peut-être pendant une semaine, l'Olympia. Avec ses préludes, il montre également immédiatement tout son génie orchestral. Et puis enfin, nous terminerons avec Bedřich Smetana, considéré comme le père de la musique tchèque moderne. Son poème symphonique, la Moldo, suit le cours du célèbre fleuve qui traverse Prague. À travers cette musique, on entend les paysages, les villages, les fêtes populaires et la nature qui défilent comme un film. Nous confierons cette œuvre au grand chef d'orchestre Herbert von Karajan. C'est une magnifique conclusion pour ce voyage musical, placé aujourd'hui sous le signe des grandes mélodies intemporelles. Je vous souhaite une excellente semaine et on se retrouve la semaine prochaine, même adresse, même jour, même heure, pour votre magazine sur la musique classique. À très bientôt.

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